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3: 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La Chambre de commerce et d'industrie de Thetford Mines s'apprête à accueillir les demandes des entreprises touchées par les droits de douane américains. La Chambre affirme qu'elle sera prête à les accompagner dans leur démarche vers les mesures d'aide annoncées par les gouvernements. Ottawa, qui a annoncé aujourd'hui des contre-tarifs sur 700 produits américains et 7,5 milliards de dollars d'aide supplémentaire pour les entreprises et les employés touchés par la guerre commerciale. La Chambre de commerce et d'industrie de Thetford confirme par ailleurs que le débat qu'elle organise avec les candidats aux élections provinciales aura lieu le 9 septembre prochain au Cégep de Thetford. Le président du conseil d'administration du Festival Promutuel de la Relève, Charles Morin, va quitter ses fonctions en octobre prochain. Monsieur Morin aura passé près de 13 ans au festival. Nommé jeune personnalité d'affaires Banque nationale en janvier 2026, Monsieur Morin est aussi à la tête de l'entreprise Monument, qui a plusieurs antennes au Québec. Il cède sa place à Caroline Poulin, que l'on connaît comme directrice des communications à la ville de Thetford. Elle occupe la vice-présidence du festival depuis 3 ans. Madame Poulin estime que le festival est important pour le rayonnement de la région. Ce festival, qui s'est conclu samedi, a rassemblé plus d'une centaine de partenaires en 2026. Et maintenant, la météo à Thetford Mines. Ce soir et cette nuit, c'est partiellement nuageux avec 40 % de probabilité d'averse et un risque d'orage. Le minimum, lui, est de 14 degrés.

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En direct du studio d'Éco-Surface Ameublement Sivigny, Danaï Thériault qui vous accompagne au Viva 105.5 en ce mercredi 26 août. J'espère que vous passez une belle soirée à notre écoute. Et demain, si vous voulez,

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5: Voici vos nouvelles, Arsenal Média. La première ministre Christine Fréchette rencontrera demain à 10h30 la lieutenante-gouverneure du Québec en vue du déclenchement de la campagne électorale. La campagne va durer 39 jours, ce qui est le maximum prévu par la loi. Les cégeps de la Chaudière-Appalaches vont accueillir cette année 517 étudiants de plus que l'an dernier. Les données publiées par la Fédération des cégeps précisent que les inscriptions sont en hausse de 7,4% dans la région par rapport à 2025. La hausse moyenne provinciale s'établit à 3,3%. Près de 200 000 étudiants vont fréquenter les cégeps de la province cette année. 57% sont des femmes et 42% des hommes. Jennifer Breton va le 6 septembre prochain entamer son périple de 1120 km à vélo afin de lever des fonds pour SP Canada, section Chaudière-Appalaches. La jeune femme de 27 ans a baptisé son projet « La promesse de 1966 ». Elle partira de l'église de Saint-Ferdinand où ses grands-parents, Lina et Rosaire Chrétien, se sont promis en 1966 de s'aimer et de se soutenir dans la santé comme dans la maladie. Et maintenant, la météo à Thetford Mines. Ce soir et cette nuit, c'est partiellement nuageux et le minimum est de 13 degrés.
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3: Voici vos nouvelles, Arsenal Média. La première ministre Christine Fréchette rencontrera demain à 10h30 la lieutenante-gouverneure du Québec en vue du déclenchement de la campagne électorale. La campagne va durer 39 jours, ce qui est le maximum prévu par la loi. Les cégeps de la Chaudière-Appalaches vont accueillir cette année 517 étudiants de plus que l'an dernier. Les données publiées par la Fédération des cégeps précisent que les inscriptions sont en hausse de 7,4% dans la région par rapport à 2025. La hausse moyenne provinciale s'établit à 3,3%. Près de 200 000 étudiants vont fréquenter les cégeps de la province cette année. 57% sont des femmes et 42% des hommes. Jennifer Breton va le 6 septembre prochain entamer son périple de 1120 km à vélo afin de lever des fonds pour SP Canada, section Chaudière-Appalaches. La jeune femme de 27 ans a baptisé son projet « La promesse de 1966 ». Elle partira de l'église de Saint-Ferdinand où ses grands-parents, Lina et Rosaire Chrétien, se sont promis en 1966 de s'aimer et de se soutenir dans la santé comme dans la maladie. Et maintenant, la météo à Thetford Mines. Ce soir et cette nuit, c'est partiellement nuageux et le minimum est de 13 degrés.
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0: En direct du studio d'Éco-Surface Ameublement Sivigny, Danaï Thériault qui vous accompagne au Viva 105.5 en ce mercredi 26 août. J'espère que vous passez une belle soirée à notre écoute. Et demain, si vous voulez passer un bon début de journée, ben ça se passe avec Jason Caron dès 6h dans On part ça de même. On va poursuivre la collaboration avec Juliane Lagacé du Carrefour Jeunesse Emploi de Frontenac. Et c'est aussi le début des chroniques avec André Gagnon de Diffusion Tram. Donc, manquez pas ça. Écoutez-nous demain dès 6h.
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j'ai une petite passion là, que je fais surtout l'été avec une de mes amies, Samantha, si tu es à l'écoute, salut. Nous, on aime beaucoup aller faire du mini-golf, c'est tellement le fun, on les fait un petit peu partout où est-ce qu'on en trouve. Et justement, jeudi 10 septembre prochain, si vous aussi vous voulez en faire, ben il y a le Club Rotary de Thetford Mines qui présente sa 3e édition de l'activité mini-golf dans le noir. C'est au mini-golf de Disraeli. Donc, si vous voulez plus d'informations, suivez la page Facebook du Club Rotary de Thetford Mines pour tous les détails sur cet événement qui s'en vient.

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2: Voici vos nouvelles, Arsenal Média. La première ministre Christine Fréchette rencontrera demain à 10h30 la lieutenante-gouverneure du Québec en vue du déclenchement de la campagne électorale. La campagne va durer 39 jours, ce qui est le maximum prévu par la loi. Les cégeps de la Chaudière-Appalaches vont accueillir cette année 517 étudiants de plus que l'an dernier. Les données publiées par la Fédération des cégeps précisent que les inscriptions sont en hausse de 7,4% dans la région par rapport à 2025. La hausse moyenne provinciale s'établit à 3,3%. Près de 200 000 étudiants vont fréquenter les cégeps de la province cette année. 57% sont des femmes et 42% des hommes. Jennifer Breton va le 6 septembre prochain entamer son périple de 1120 km à vélo afin de lever des fonds pour SP Canada, section Chaudière-Appalaches. La jeune femme de 27 ans a baptisé son projet « La promesse de 1966 ». Elle partira de l'église de Saint-Ferdinand où ses grands-parents, Lina et Rosaire Chrétien, se sont promis en 1966 de s'aimer et de se soutenir dans la santé comme dans la maladie. Et maintenant, la météo à Thetford Mines. Ce soir et cette nuit, c'est partiellement nuageux et le minimum est de 13 degrés.
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J'ai l'impression, et c'est seulement une impression, là, je suis pas en train de virer fou, là. J'ai l'impression que la semaine dure depuis 8 jours, au moins. Peut-être 10, ah, peut-être 10 jours. Hein? Mais on est juste jeudi matin. Ah ouais, hein? Reste 2 jours à cette semaine-là. La rentrée scolaire est là, là. Ouais, ma fille aujourd'hui à la poly doit aller chercher son horaire, aller placer ses trucs dans son casier. Ça commence demain. Puis le petit bonhomme, lui, c'est demain rapido, là. Aller rencontrer sa prof, placer ses affaires là, dans son bureau, puis tout ça, là. Après ça, lundi, officiellement, là, ça va être reparti pour pas mal tout le monde, hein? Ouais. 5h59, on est rendu là, ça a l'air. On est rendu à la fin de l'été. On est rendu au début de l'école. Ben oui, c'est Jason qui est là. Jusqu'à 8h45. J'espère que ça va bien. Mike DeMero et Lou est pour Calling. Aviva 105.5, bon réveil. J'entre-

6h04, un très, très bon début de journée à vous, avec du soleil et des nuages en ce moment. D'ailleurs, on aura des détails de la météo pour vous chaque demi-heure pendant l'émission. Donc oui, on a soleil-nuage là, mais ça pourrait, on dit même que ça devrait changer en cours de route. Toutes les explications. Tantôt, on va aller sur montetford.com, nous autres, voir ce qui se retrouve là en ce moment. On a un camion lourd à la minute. La ville de Thetford demande au gouvernement d'y mettre fin. Christine Fréchette va rencontrer aujourd'hui la lieutenante gouverneure du Québec, pavant la voie à la campagne électorale. D'ailleurs, j'ai vu apparaître là, des panneaux, là, des affiches pour les élections, hein, des candidats d'ici. Ça va pousser, ça, là. Ah ouais, ça va pousser comme du mauvaise herbe un peu partout dans la ville de Thetford et un peu partout aussi dans la MRC des Appalaches. On dit hausse de 7,4% du nombre d'étudiants inscrits dans les cégeps de la Chaudière-Appalaches. Donc ça, c'est une très belle nouvelle. La Fédération des chambres de commerce du Québec salue les mesures annoncées par Ottawa. Ensuite, stabilité dans la couverture vaccinale des tout-petits. La promesse de 1966. 1120 km à vélo. Incroyable, hein? D'ailleurs, c'est Jennifer Breton qui va faire ça, là, dès le 6 septembre prochain. Je pourrais vous en reparler, d'ailleurs, un petit peu plus tard de cette nouvelle-là. C'est touchant. C'est inspirant aussi. Ensuite, on dit près de 350 congressistes sont attendus en octobre au congrès annuel de l'APDEQ. C'est au centre de congrès de Thetford que ça va se faire les 7 et 8 octobre prochains. Donc, vous avez ces nouvelles-là ce matin. Vous avez du local et du régional avec notre journaliste Boris Chassagne. Et vous avez du national et de l'international avec l'équipe de la presse canadienne. Donc, allez vous abonner à notre infolettre gratuite et surtout, allez faire...

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1: Il est 6h12. Vous êtes dans On part ça de même et tantôt, dans notre revue de presse, en fait, dans les différentes unes qu'on retrouve sur montetford.com, on a une nouvelle très touchante, très inspirante. D'ailleurs, je voulais vous la donner en détail tout de suite. Là, on n'attendra pas plus loin. Pas de niaisage, c'est avec Jennifer Breton qui va, dès le 6 septembre prochain, débuter un périple de 1120 km à vélo. Wow! Hein? 1120 km à vélo pour lever des fonds pour SP Canada, donc la sclérose en plaques, SP Canada Chaudière-Appalaches. Et c'est une jeune femme de 27 ans. Elle va partir de l'église de Saint-Ferdinand. Il y a un point de départ, évidemment, qui a été choisi, là. D'ailleurs, cette virée-là, ce périple-là, va s'appeler la promesse de 1966. Donc, à l'église de Saint-Ferdinand, c'est là que ses grands-parents, à Jennifer, Lina et Rosa Chrétien, se sont mariés en 66. Et ses grands-parents se sont promis de s'aimer, de se soutenir dans la santé comme dans la maladie. On parle que la grand-mère, justement, de Jennifer Breton a souffert de la sclérose en plaques. Donc, le lien est là. Donc, cette cause-là est spéciale pour elle. Et elle devrait se rendre jusqu'au Rocher Percé. Incroyable. Vraiment, là. C'est quelque chose. Ben, bravo. Honnêtement, bravo. Ça prend une préparation, c'est sûr. Ça prend une préparation physique. Hein? Tu y vas, mettons, à 10 km. Après ça, à 25. Après ça, à 50. À 100. Là, c'est ça. T'augmentes. OK, parfait. Ça va bien. Ça prend un bon vélo. Évidemment que là, ça va prendre... tout le gréement, là, excusez-moi le mot, là, mais tout le gréement pour pouvoir y aller et y arriver surtout. Donc, hein, les outils là pour réparer peut-être le vélo, une crevaison ici et là, un frein qui est rendu lousse, ainsi de suite. C'est wow, il n'y a pas d'autre mot. Montetford.com, allez lire cette nouvelle-là. C'est de notre journaliste Boris Chassagne. Donc, il a travaillé ça, lui, hier. Quand j'ai entendu ça pour la première fois sur nos ondes, j'ai fait « Mais voyons donc! » C'est impressionnant. Ben bravo, bravo à Jennifer Breton. On a en musique King Melrose qui s'en vient dans les prochaines minutes. Mais avant ça, chanson parfaite pour le lunch 80-90-2000. C'est de 95. C'est Kevin Parent qui nous chante ça. Voici Seigneur à Viva 105.5. Seigneur.

0: 6h22. Excellent jeudi à vous. On va avoir la musique de Scheim et celle de Catherine Sans Regret dans les prochaines minutes. On va avoir les plus récents détails de la météo. C'est beau. Honnêtement, c'est bien parti. Là, j'ai le soleil en plein visage, donc soleil-nuage. Ça pourrait se gâter en cours de route. Je vous démêle ça tantôt. Et un bulletin complet d'informations locales et régionales, ça s'en vient à Viva 105.5.
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2: Bonjour, ici Boris Chassaigne. Les élections générales provinciales seront officiellement déclenchées ce matin à 10h30, alors que la première ministre Christine Fréchette va rencontrer la lieutenante gouverneure du Québec. L'Assemblée nationale sera par le fait même dissoute. La campagne va ainsi durer 39 jours, ce qui est le maximum prévu par la loi. À la veille de la dissolution, la coalition Avenir Québec détenait 79 sièges, contre 18 pour le Parti libéral, 11 pour Québec solidaire et 7 pour le Parti québécois. Le Parti conservateur du Québec avait un siège, 9 députés siégeaient comme indépendants. La ville de Thetford Mines demande au gouvernement du Québec et aux candidats à l'élection provinciale de mettre fin au camionnage excessif dans la région. La ville qui rapporte que ses résidents sont excédés par le passage de près d'un camion lourd à la minute dans le secteur. Cette circulation découle d'une réglementation entourant la gestion des résidus contenant de l'amiante, laquelle serait caduque selon la ville. Le maire de Thetford, Marc-Alexandre Brousseau, estime que Québec doit arrêter de faire porter ce fardeau à la population. La circulation excessive des camions a des effets, dit-il, sur les milieux de vie et une incidence négative sur la sécurité routière, les émissions de gaz à effet de serre et la congestion. Elle accélère aussi la dégradation des infrastructures routières, ajoute le maire Brousseau. Le ministère du Tourisme du Québec versera 150 000 $ à la ville de Lac-Mégantic pour l'aider à financer la mise à niveau de la remontée mécanique de la station touristique Baie des Sables. Le coût total du projet s'élève à près de 650 000 $. Voilà, c'était vos manchettes, les détails et toutes nos nouvelles sur montetfruit.com. 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
4: C'est soleil et nuages pour débuter la journée. Je vous l'avais annoncé hier d'ailleurs. On parle quand même d'un ennuagement complet cet après-midi avec quelques averses et un risque d'orage. Un maximum à 27 et humidex à 32. Donc une journée chaude et humide. On en profite, là, hein, le temps que ce sera beau. Minimum à 17 ce soir, cette nuit, avec averses et risques d'orage. Et pour la journée de demain, généralement nuageux, 60% de probabilité d'averse. Maximum de 21, humidex à 26. Et présentement, on est à 14 degrés.
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4: Comment je fais ça là, quand je prépare mes chroniques showbiz d'un matin à l'autre? J'aime ça, y aller dans la variété. Hein? Mettons une nouvelle émission de télé, un film ou un livre, et je finis ça avec un extrait radio, une nouveauté musicale. Hein? C'est le fun, ça vient parler d'un peu de tout. Mais là, j'ai comme une accumulation de nouveautés musicales. Je regardais mes courriels ce matin, j'ai fait là... Je pense qu'on va clencher plusieurs nouveautés ce matin. Donc, on va être là-dedans. Là. Je vous ferai entendre plusieurs extraits de nouveautés musicales. Mais quand même, on va aller dans à peu près tous les styles musicaux possibles et impossibles. Donc, je vous propose ça dans 6 minutes. Ouais, je regardais ça, là. Le décompte est parti, le chrono est parti. 6 minutes. On va avoir Shine et On se fout de nous. Et aussi la très, très touchante et l'excellente chanson Minable. Avec Catherine sans regret, dedans on part ça de même. À Viva 105.5.

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1: 6h33. Je vous l'ai dit ce matin, on va être en showbiz musical. Ouais, tout plein de nouveaux extraits et ça va dans tous les sens. Le rap, le new country, la pop dansante. Ouais. On est partout. C'est bien correct. On commence ça avec la nouvelle chanson de Rhymes. Ça s'appelle Invincible.

Moi, c'est les paroles. Le vidéoclip, il est très beau. Tourné en noir et blanc, c'est vraiment beau, c'est bien fait et tout ça. Mais moi, là, dans ce style de musique-là, là, c'est vraiment les paroles. Oui, la musique, c'est bon, c'est entraînant et tout ça, mais les paroles, là, c'est bien écrit. Honnêtement, c'est bien ficelé. Donc, la nouvelle chanson de Rhymes, ça s'appelle Invincible. D'ailleurs, au cours des prochaines semaines, va s'arrêter un peu partout là, en spectacle dans plein de festivals. Rhymesofficiel.com si jamais vous voulez un peu plus d'infos. Ensuite, la prochaine, c'est Vince Lemire qui nous la donne avec Où le vent nous mène.

vent le mène à la bonne place, sérieusement. Là. Il a le vent dans les voiles. Pas à peu près à part ça. Il est de tous les combats en ce moment, de tous les spectacles, de tous les festivals. Donc, c'est vraiment un artiste super complet. Et d'ailleurs, il sera en spectacle hein, au Festival du BAF d'Inverness. Il sera sur scène le 4 septembre prochain. Et d'ailleurs, cette chanson-là, Où le vent nous mène, ben ça nous prépare son troisième album. C'est attendu pour le début de 2027. Et on va compléter ça avec Alex. La nouvelle chanson s'appelle L'insouciance des derniers jours d'été.

du talent, hein, chez nous au Québec. Donc, du rap, du new country, de la pop. Donc, Rhymes Invincible, Vince Lemire, Où le vent nous mène, et Alex avec L'insouciance des derniers jours d'été. Donc, vous avez ça, là. C'est disponible pour écoute et en téléchargement sur les différentes plateformes numériques. Parlant de talent au Québec, la prochaine ne fait pas exception. C'est Lou Adriane Cassidy qui nous propose « On n'arrête pas » à Viva 105.5.

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6h49. On a la revue de presse à faire tout de suite avec le Journal de Québec et le Journal de Montréal d'abord. On dit Québec 2026, c'est parti pour 39 jours. Ben oui, c'est le début de la campagne électorale provinciale. Et on a un sondage léger. D'ailleurs, on dit le plus gros sondage politique de l'histoire. 11 300 répondants. On a des intentions de vote dans chaque région. On dit que c'est le 4-5-0 qui va choisir le gagnant. La bataille de Québec est déterminante et le PLQ s'effondre partout, sauf à Québec, à Montréal plutôt. On a 5 pages pour vous à lire. Donc ce matin, là, je vous dirais que ça pourrait être un bon point de départ là, pour vous faire une bonne tête là, de faire de la lecture et tout ça. Parce que là, on va être bombardé à gauche, à droite là, de tout plein de trucs à retenir. Là, hein? Des promesses électorales de tous les partis, de tous les chefs de partis, de tous les candidats de votre région et tout ça. Ça se peut qu'on en perde un petit peu le fil. Sur lesoleil.com, maintenant, plus de 1300 personnes manquent à l'appel au Népal et au Tibet. Le festival country de Lotbinière, l'histoire de trois passionnés. D'ailleurs, je vous en parle hein, de ce festival-là depuis quelques jours, j'allais dire, mais même quelques semaines. Ça part officiellement. Je pourrais peut-être vous en glisser un petit mot tantôt. Le prince Harry et son épouse Meghan arrivent au Royaume-Uni et on va compléter avec Lake America. Est-ce que Trump peut vraiment rebaptiser le lac Ontario? Je pense qu'il peut un peu tout faire. D'ailleurs, sur latribune.ca, on a l'inverse de ça. Donc, une nouvelle offensive pour rebaptiser l'avenue Trump à Ottawa, hein? Il veut changer le nom de nos lacs. On va changer le nom des rues qu'on a à Ottawa. C'est ça. Ensuite, prévenons les espèces envahissantes avant que les lacs ne soient envahis, plaide la Fédération. Et on termine avec championne canadienne au hockey, championne provinciale au golf. On parle d'une athlète ici, une vraie de vraie. Vous avez un peu et pas mal de lecture à faire de ce côté-là. Donc, vous pouvez partir ça quand vous voulez. Faites de la lecture où vous voulez. Montetford.com, ça pourrait vous faire un bel arrêt là, avec de l'info locale et régionale, avec le travail de notre journaliste Boris Chassagne. 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La musique de William Deslauriers, Je lève mon verre dans quelques minutes. Je ne l'ai pas encore, mais tantôt, je vais le lever. Mon verre de jus pour vous. Merci d'être là. Avec Jean Leloup et Balade à Toronto. À Viva! 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

0: 6h58, on a notamment pour vous la musique de Teddy Swims, également celle de Don Omar avec Lucenzo en collaboration. Belle petite toune d'été, là. Ouais, question de bien vous réveiller. On va avoir de la météo et de l'info. Info nationale et internationale. Et ça se fait avec notre journaliste Louis-Philippe Arnois-Harel. À Viva 105.5!
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3: Bon jeudi, ici Louis-Philippe Arnoirel. C'est aujourd'hui que commence officiellement la campagne électorale au Québec. Les partis politiques entameront un marathon de 39 jours pour convaincre les électeurs qu'ils sont prêts à former le prochain gouvernement. La première ministre du Québec, Christine Fréchette, tiendra en matinée un conseil des ministres. Elle rencontrera ensuite la lieutenant-gouverneure Manon Janotte, ce qui pavera la voie au déclenchement de la campagne électorale. Les élections québécoises sont prévues le 5 octobre prochain. Par ailleurs, l'ex-député solidaire Vincent Marissal n'aura été candidat pour le Parti québécois que deux jours. Le chef péquiste Paul Saint-Pierre Plamondon a annoncé hier sur les réseaux sociaux qu'il écartait M. Marissal de la circonscription de Taschereau à Québec en raison d'un présumé manque d'éthique. Vincent Marissal avait fait une entrée remarquée dans la pré-campagne électorale lundi. Il a été parachuté dans Taschereau après que la candidate péquiste Jeanne Robin se soit désistée pour des raisons personnelles. M. Saint-Pierre Plamondon a promis d'annoncer une troisième candidature pour Taschereau dès aujourd'hui. Le représentant américain au commerce, Jameson Greer, a contesté hier les affirmations du premier ministre Mark Carney concernant les raisons de l'échec des négociations commerciales. M. Greer a accordé une entrevue à CBC News au cours de laquelle il a affirmé que les États-Unis n'avaient pas formulé d'exigence de dernière minute la semaine dernière. Il a expliqué que les États-Unis avaient proposé au Canada le meilleur accord possible, mais que lorsque les discussions ont porté sur la teneur du texte, ses homologues canadiens ont exprimé ce qu'il a qualifié de préoccupation. Et les nouvelles mesures de protection des enfants que Meta s'est engagé à mettre en place dans le cadre d'un accord judiciaire aux États-Unis ne seront pas appliquées au Canada. Un porte-parole de Meta a précisé que les changements apportés à ses plateformes Facebook et Instagram ne concerneront que les États-Unis. Meta a conclu un accord à hauteur de 18 milliards de dollars américains, mettant fin à un procès historique portant sur la dépendance des adolescents aux réseaux sociaux. C'est ce qui complète vos actualités Arsenal Media. Passez une bonne journée sur nos ondes.
4: On a, pour ce qui est des détails de la météo, du soleil à ma gauche et des nuages à ma droite. Ça fait ça souvent, hein? Donc, je me retourne vers la gauche. Ouais, un beau bleu comme ça, j'aime ça. Mais effectivement, là, alternance soleil-nuage ce matin, on dit ennuagement complet cet après-midi, avec quelques averses, un risque d'orage, maximum de 27 et humidex à 32. Averse, risque d'orage ce soir, cette nuit aussi, minimum à 17, donc ça reste chaud. Et demain, nuageux, 60% d'averses, maximum 21 et humidex à 26. Et présentement, on est à 15 degrés.

très, très bon jeudi matin à vous. Merci beaucoup d'y être. C'est Jason qui est là jusqu'à 8h45. Ensuite, je cède ma place à Diane Simard qui sera là, elle, pour Viva l'avant-midi entre 8h45 et midi. On va se parler de plusieurs affaires, évidemment. Hein? C'est un peu ça le but de l'émission. Hein? On veut vous réveiller, on veut vous informer, vous divertir aussi. On va vous parler, entre autres, de boutiquelecargo.com, des nouvelles offres de la semaine qui vont arriver à 10h. C'est comme ça tout le temps. Hein? Les jeudis 10h. Les jeudis 10h, c'est à retenir, ça. Donc, je vous parle de ça. Et également, je vais vous donner les collaborateurs et collaboratrices qui vont faire partie du retour à la maison pour la prochaine rentrée radio avec Patrick Langlois pour Viva la Casa. Donc, ça part lundi prochain entre 16h et 18h. Plein de collaborations tous les jours. Je vous explique ça. Le temps d'écouter Don Omar et Lucenzo à Viva 105.

Il est 7h08 depuis le début de la semaine, là. D'un matin à l'autre, je vous donne vraiment plus de détails. Plus de détails pour notre rentrée radio. C'est lundi prochain, hein? On va venir vite. Donc, le 31 août, on repart pour la saison 2026-2027. Comme au hockey, là. On part pour la saison. On part sur la route, ouais. Avec une belle gang, une belle équipe. Des émissions, évidemment, pour la plupart qui seront de retour. Pas beaucoup de changements en tant que tel à la grille horaire. Donc ça, c'est cool. Hier, je vous ai parlé de notre émission du matin. Tous les collaborateurs et toutes les collaboratrices qui seront là, j'en aurai entre 15 et 20. Là. J'ai pas fait le décompte hier, mais ça va être intense. Ça va être le fun. Moi, j'aime ça. Là, hein? On se tient occupé, c'est parfait. Là, ce qu'on va faire aujourd'hui, c'est de parler des collaborations qui vont avoir lieu dans le retour à la maison. Viva la Casa, c'est présenté du lundi au jeudi entre 16h et 18h. Et il y a un changement là parce que l'an passé, c'était Julie Dupage avec Patrick Langlois. Là, Julie Dupage ne sera pas de retour cet automne. Donc, Patrick Langlois, lui, va rester en place. Et on a décidé de l'entourer avec une équipe de collaborateurs. Donc, j'ai reçu la liste hier. Les journées de présence de ces collaborateurs-là, c'est pas encore coulé dans le béton à 100% pour avoir des changements. Donc, je vous donnerai pas les journées, mais je peux vous donner les heures, par contre. Ça va être tout le temps, 16h10 et 17h10. Il y aura des collaborateurs à ces moments-là, du lundi au jeudi. Et on a les 8 collaborateurs. Reste juste peut-être à les placer là, dans le bon ordre, dans la grille horaire. On pourra s'en reparler dès que ce sera confirmé. Mais ce que je peux vous dire, c'est que Jean-Pierre Gravel va faire partie de l'équipe là, avec comme sujet la quête du bonheur. Vanessa Boulet, elle, va s'occuper de la mise en forme physique et mentale. Anaïs Gertin-Lacroix va être là, nous parler de plein de sujets, tout comme Marie-Christine Proulx, d'ailleurs, qui va se promener dans divers sujets. Audrey Turgeon, ça c'est vraiment le fun. Le sujet principal, les finances au féminin. C'est le fun, ça. François Charron, vous le connaissez, lui, va être là pour le volet techno. Donc ça aussi, c'est super intéressant parce que on va s'entendre, la techno, ça va vite, pas à peu près. Catherine Maisonneuve, elle, va nous faire voyager. Donc des voyages, oui, des aventures aussi, à gauche, à droite. Et la dernière complice, celle qui s'est ajoutée hier dans notre liste, et pas la moindre, Geneviève Évrel, qui a remporté le prix Gémeaux du public L'Auto-Québec Personnalité Féminine de l'année en 2025 va être là aussi. Donc ça fait une belle gang. Ça fait aussi que Patrick Langlois va être entouré. Donc il y aura une équipe. Il ne sera pas tout seul dans le retour à la maison. Ça va être plus vivant et tout ça. Mais à travers ça, il va vous interpeller avec ses différentes questions, ses quiz, ses jeux à gauche, à droite. Donc ça va être vraiment ultra, ultra intéressant. Et ultimement, dès qu'on sera en place, vous pourrez aller voir sur notre site viva1055.com la nouvelle programmation, donc les émissions, les animateurs qui sont là. Et vous pouvez également, ben ça vous pouvez déjà le faire, hein, nous écouter en direct et de partout. Donc gênez-vous pas, très facile d'accès, viva1055.com. L'aime beaucoup celle-là, la plus récente de Teddy Swims. Ça s'appelle Mr. Know-It-All. Un bon jeudi à vous, à Viva 105.5.

7h15, vous êtes dans On part ça de même. Et à 10h ce matin, on va partir ça de même avec nos nouvelles offres de la semaine avec boutiquelecargo.com. C'est toujours ça, hein? Les jeudis 10h, c'est important à retenir parce que souvent, ça va vite. Il y a des bons, là, des fois, qui arrivent. Puis quelques minutes, quelques heures plus tard, gros max, c'est terminé, là. Donc, il y a une certaine routine qui s'installe aussi avec les utilisateurs de la boutique, là. Donc, ça va vite. Et pour la région, pour Thetford, là, une seule nouvelle offre qui s'ajoute à 10h tantôt, c'est avec Actuelle Coiffure. On dit bon d'achat valide en boutique physique. Ça vaut 50$. On laisse ça à 25$ parce que c'est toujours minimum 50% de rabais. D'ailleurs, Laurie Bolduc d'Actuelle Coiffure va faire partie, hein, de notre grille de collaborateurs et collaboratrices pour l'automne. Donc, on est très contents. Très, très hâte de la retrouver d'ailleurs. 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La musique de Cain, comme dans le temps, à Viva 105.5.

0: 2019, presque rendu à mi-chemin déjà dans ce réveil du jeudi 27 août 2026. Ben oui, ça va vite de même. On va avoir Shawn Mendes et Camila Cabello en musique pour vous. De la question extrême, on va passer à la météo. Il y a de l'info également. À Viva 105.5!
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11: Bonjour, ici Boris Chassaigne. Les élections générales provinciales seront officiellement déclenchées ce matin à 10h30, alors que la première ministre Christine Fréchette va rencontrer la lieutenante gouverneure du Québec. L'Assemblée nationale sera par le fait même dissoute. La campagne va ainsi durer 39 jours, ce qui est le maximum prévu par la loi. À la veille de la dissolution, la coalition Avenir Québec détenait 79 sièges, contre 18 pour le Parti libéral, 11 pour Québec solidaire et 7 pour le Parti québécois. Le Parti conservateur du Québec avait un siège, 9 députés siégeaient comme indépendants. La ville de Thetford Mines demande au gouvernement du Québec et aux candidats à l'élection provinciale de mettre fin au camionnage excessif dans la région. La ville qui rapporte que ses résidents sont excédés par le passage de près d'un camion lourd à la minute dans le secteur. Cette circulation découle d'une réglementation entourant la gestion des résidus contenant de l'amiante, laquelle serait caduque selon la ville. Le maire de Thetford, Marc-Alexandre Brousseau, estime que Québec doit arrêter de faire porter ce fardeau à la population. La circulation excessive des camions a des effets, dit-il, sur les milieux de vie et une incidence négative sur la sécurité routière, les émissions de gaz à effet de serre et la congestion. Elle accélère aussi la dégradation des infrastructures routières, ajoute le maire Brousseau. Le ministère du Tourisme du Québec versera 150 000 $ à la ville de Lac-Mégantic pour l'aider à financer la mise à niveau de la remontée mécanique de la station touristique Baie des Sables. Le coût total du projet s'élève à près de 650 000 $. 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
0: Du soleil et des nuages pour partir la journée. On dit quand même en avant-midi, là, ça devrait être pas mal ça. En après-midi, on dit ennuagement complet avec quelques averses. Un risque d'orage aussi, ce sera à surveiller. Maximum de 27, humidex à 32 degrés. Averses et orages. Ce soir, cette nuit, minimum à 17. Généralement nuageux demain avec 60% de probabilité d'averse. Maximum à 21 et humidex à 26. Et actuellement, centre-ville de Thetford, on a 15 degrés.
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0: Je redonne la question d'hier. 46% des gens se souviennent encore de ce détail de leurs années au secondaire. Lequel? c'était la voiture qu'il conduisait. Absolument, absolument. Moi, je m'en souviens. Vous vous en souvenez aussi. C'est un moment qui est marquant. On ne l'a pas trouvé la bonne réponse hier, mais ça faisait plein de sens. Question d'aujourd'hui. Ouais. C'est ça. Ce sera pas facile. Ce sera pas facile, les amis, là. 17% des gens disent que cet endroit leur donne instantanément un sentiment de nostalgie. 17%. C'est pas beaucoup, là. 17% des gens disent que cet endroit leur donne instantanément un sentiment de nostalgie. Ce serait quoi, cet endroit-là, selon vous?
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0: Ça peut être vraiment votre endroit à vous, hein? Ça peut être votre réponse ou ça peut être une réponse que vous pensez, hein? Oh, il n'y a pas de problème, là. Ça peut être dans le personnel puis ça peut être vraiment sorti de nulle part, là. Vraiment. Donc là, ça part. Ça part pour 30 minutes. On a besoin de vous autres. On a besoin de vos appels. On a besoin de vos textos. 418-335-7533. 418-335-7533. Messenger, Facebook, donc page Viva 105.5. Ou vous pouvez aller envoyer un courriel en passant par notre site internet viva1055.com. Je vous cacherai pas que le plus facile, là, ça va être téléphone et texto. Hein? 418-335-7533. On regardera les différentes réponses dans les prochaines minutes. On va faire un peu de millage de ce côté-là. On a la musique de Céline Dion, la plus récente. Bonjour. Pardon. Merci. J'aime ça, ce titre-là. Mais avant toute chose, j'aime ça, cette chanson-là. Señorita, collaboration Shawn Mendes et Camila Cabello. Vous êtes dans On pense ça de même et on est ensemble comme ça jusqu'à 8h45 à Viva 105.5.

7h33, on vous donne la question extrême à nouveau. On va regarder les réponses obtenues. Des très, très bonnes réponses pour l'instant. Non, vraiment, là, vous me surprenez. Sérieusement, c'est solide. 17% des gens disent que cet endroit leur donne instantanément un sentiment de nostalgie. Quel est cet endroit? Sandra m'a téléphoné en me disant « La maison de mes parents ». C'est sûr, c'est sûr. Mais là, c'est peut-être plus que 17%. Hein? Il y a ce petit chiffre-là tout le temps là, qui vient nous mélanger. Jennifer, elle, par texto, c'est un peu la même affaire, mais elle, c'était précisément le sous-sol chez ses parents. Donc, il y a peut-être un décor vintage. Je ne sais pas, là. Je ne sais pas, je suis pas là. Mais ça se peut. Pascal, ça me rejoint beaucoup, d'ailleurs. Lui, il dit, moi, c'est quand je vais dans les arcades. Ah ouais, hein? Tu regardes les jeux qu'il y a là, tu joues à Mario Bros ou à Pac-Man. Il y a de la nostalgie là-dedans. Ça, c'est confirmé aussi. Et pour Brigitte, c'est en allant au ciné-parc. Ah ouais, c'est vrai, ça. C'est vrai, ça. Il y en a beaucoup moins, par contre. Il en reste encore un peu ici et là, au Québec. Mais c'est pas ça, là. Dans les quatre réponses que je vous ai données, c'est très bon, là. Très, très bon comme réponse. Mais c'est pas la bonne réponse. Donc, 17% des gens disent que cet endroit leur donne instantanément un sentiment de nostalgie. Quel est cet endroit? Donc, continuez de répondre en m'appelant ou en me textant. 418-335-7533. 418-335-7533. La musique de Vincent Vallière, tout de suite. Je suis comme toi.

7h38, j'ai une deuxième chronique showbiz à vous présenter là, d'ici quelques minutes. On va être en mode 100% musique, ouais, des nouveautés musicales. Une rap, une new country et une pop. Hein? On va être dans tous les styles ce matin. D'ailleurs, on est dans un style fort populaire avec la prochaine Della Langley. Ça s'appelle Be Her. À Viva 105.5!

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1: 7h44. Êtes-vous prêts, là? On part ça avec tout plein de nouveaux extraits radio dans tous les styles de musique permis et possible. Oui, vraiment, mais c'est très varié. Super le fun ce matin. On part ça avec Rhymes, qui, lui, arrive avec la chanson Invincible. On a...

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dans le dos qui le pousse pas à peu près vers l'avant. Non, mais c'est incroyable, là, sa carrière. Vince Lemire, où le vent nous mène. D'ailleurs, il sera de passage dans notre région. Hein? Ben oui, avec le Festival du Bœuf d'Inverness. Il sera sur scène le 4 septembre prochain. Et on a Alex aussi qui arrive avec une nouvelle chanson, L'insouciance des derniers jours d'été.

sortie de cette chanson-là, en fait, est parfaite. Hein? On est pas mal là. Donc, l'insouciance des derniers jours d'été avec Alex. Donc, Rhymes, Vince Lemire et Alex ont des nouvelles chansons que vous pouvez aller écouter et télécharger dès maintenant sur les différentes plateformes numériques. Jean-François Posé, ça s'appelle Emmêlé dans ses cheveux. Vous êtes dans On part ça de même jusqu'à 8h45 à Viva 100.

0: encore plein de bonnes réponses qui sont rentrées là, pour notre question extrême d'aujourd'hui. Donc, 7% des gens disent que cet endroit leur donne instantanément un sentiment de nostalgie. Quel est cet endroit? Jeanne dit un bar, une école, une garderie. Peut-être. Jacques dit la chambre de leur enfant. Ouais, c'est un bon point, ça. Ginette dit le cimetière. Et Claudia, la maison des enfants qui a été vendue. Hein, on l'avait tantôt, la maison des parents, la maison familiale et tout ça. Mais là, on fait un millage de plus. Donc, la maison des parents qui a été vendue, tu sais, tu passes devant par la suite. Là. Hey, ça, là, c'est la maison où j'ai grandi. Ouais. Donc, il y a ça. Et il y a Jaylia qui m'a écrit pour la première fois, d'ailleurs par texto ce matin, merci beaucoup. Elle me dit une église. Donc, 17% des gens disent que cet endroit leur donne instantanément un sentiment de nostalgie. Quel est cet endroit? La bonne réponse était la bibliothèque. Hein? On n'était pas proche, hein? Non, même pas proche. Donc, c'est pas grave. On en aura une dernière demain. On va espérer que ce soit un petit peu plus facile. Mais on a beaucoup de réponses. Difficile, pas difficile, là, ça vous arrête pas. Ça, j'adore ça. La musique de Crowded House, ça s'en vient. Harry Styles aussi va être là. On aura les détails de la météo et également de l'info. Info nationale et internationale. À Viva 105.5.
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3: Bon jeudi, ici Louis-Philippe Arnoirel. C'est aujourd'hui que commence officiellement la campagne électorale au Québec. Les partis politiques entameront un marathon de 39 jours pour convaincre les électeurs qu'ils sont prêts à former le prochain gouvernement. La première ministre du Québec, Christine Fréchette, tiendra en matinée un conseil des ministres. Elle rencontrera ensuite la lieutenant-gouverneure Manon Janotte, ce qui pavera la voie au déclenchement de la campagne électorale. Les élections québécoises sont prévues le 5 octobre prochain. Par ailleurs, l'ex-député solidaire Vincent Marissal n'aura été candidat pour le Parti québécois que deux jours. Le chef péquiste Paul Saint-Pierre Plamondon a annoncé hier sur les réseaux sociaux qu'il écartait M. Marissal de la circonscription de Taschereau à Québec en raison d'un présumé manque d'éthique. Vincent Marissal avait fait une entrée remarquée dans la pré-campagne électorale lundi. Il a été parachuté dans Taschereau après que la candidate péquiste Jeanne Robin se soit désistée pour des raisons personnelles. M. Saint-Pierre Plamondon a promis d'annoncer une troisième candidature pour Taschereau dès aujourd'hui. Le représentant américain au commerce, Jameson Greer, a contesté hier les affirmations du premier ministre Mark Carney concernant les raisons de l'échec des négociations commerciales. M. Greer a accordé une entrevue à CBC News au cours de laquelle il a affirmé que les États-Unis n'avaient pas formulé d'exigences de dernière minute la semaine dernière. Il a expliqué que les États-Unis avaient proposé au Canada le meilleur accord possible, mais que lorsque les discussions ont porté sur la teneur du texte, ses homologues canadiens ont exprimé ce qu'il a qualifié de préoccupation. Et les nouvelles mesures de protection des enfants que Meta s'est engagé à mettre en place dans le cadre d'un accord judiciaire aux États-Unis ne seront pas appliquées au Canada. Un porte-parole de Meta a précisé que les changements apportés à ses plateformes Facebook et Instagram ne concerneront que les États-Unis. Meta a conclu un accord à hauteur de 18 milliards de dollars américains, mettant fin à un procès historique portant sur la dépendance des adolescents aux réseaux sociaux. C'est ce qui complète vos actualités Arsenal Media. Passez une bonne journée sur nos ondes.
4: On va se jaser de météo maintenant. Là, c'est bien parti, hein? On a alternance de soleil et de nuages. On souhaite que ça reste comme ça le plus longtemps possible. Mais on nous parle quand même aujourd'hui d'un ennuagement complet pour cet après-midi avec quelques averses, un risque d'orage aussi. Maximum de 27 et humidex à 32. Un minimum vraiment très, très cool à 17. C'est bien le fun, ça, hein? Normal de saison à 11. Donc, on est bien. Avec averses et risques d'orage cependant. Et pour la journée de demain, généralement nuageux, 60% de probabilité d'averses, maximum à 21 et humidex à 26. On est à 15 en ce moment, centre-ville Thetford.

direct de notre studio d'Éco-Surface Ameublement Sévigny. Je suis à l'heure. Ça n'a pas d'allure. Hein? Ça n'a pas d'allure comment je suis à l'heure ce matin. Pourquoi? Ben là, on reprend des collaborations. Entre autres, André Gagnon de Diffusion Tram va être là dans quoi? 25, 30 minutes en studio avec moi. J'aurai une autre entrevue à faire, celle-là avec Juliane Lagacé du Carrefour Jeunesse Emploi de Frontenac. On va faire un peu de millage là, concernant le café Perco. On va s'installer juste à côté de nous autres, là, centre-ville Thetford. Donc, avec deux collaborations comme ça, on n'a pas le choix d'être à l'heure. Sinon, ça ne marchera pas pantoute. Hein? Un gars prévenu en vaut 10. Jason qui est là jusqu'à 8h45, jusqu'à l'arrivée de Diane Simard. Et ensuite, à midi, il y aura le lunch 80-90-2000 avec Jerry Castonguay. On va aller faire un tour en 87 dans les prochaines minutes, justement, pour se payer à traite un peu. Crowded House, Don't Dream It's Over. Ça s'en vient. Et d'abord, c'est en 2022. 4 ans, déjà. Quand même, hein? Ça passe vite. Ça passe vite. As It Was, c'est Harry Styles qui nous chante ça dans On Passe Ça de Même à Viva 105.5.

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1: Il est 8h09 et avec moi en studio, j'ai Juliane Lagacé, conseillère en emploi au Carrefour Jeunesse Emploi de Frontenac. Bon matin à toi, Juliane.
2: Bon matin.
1: Comment ça va?
2: Ça va très bien, toi?
1: Super bien. C'est la première fois qu'on se jase.
2: Ben oui.
1: Ce matin, on brise la glace ensemble.
2: Yes.
1: Parfait, ça. On va parler du café Perco. En fait, on fait du millage avec ça.
2: Ouais.
1: D'ailleurs, je vous ai vu en fin de semaine.
2: Mm-hmm.
1: Vous étiez à la relève. J'ai vu une vidéo d'Andréane aussi. Pour montrer l'évolution, puis tu me disais même avant d'entrer en onde que ça a encore plus évolué, là.
2: Ben oui, ça avance, là. On essaie d'être prêt pour vous en automne, justement, là.
1: Parfait. Donc, on va en parler du café Perco. J'aimerais ça que tu m'expliques et que t'expliques aux auditeurs et auditrices, en fait, c'est quoi, là, juste le café Perco?
2: Ben oui, en fait, le café Perco, là, c'est un plateau de travail puis un milieu concret d'apprentissage pour les jeunes qui souhaitent intégrer le marché du travail. Fait que l'objectif, c'est vraiment de leur permettre de développer leurs compétences dans un contexte qui est réel, de prendre l'expérience, de gagner en confiance, puis éventuellement, de faire un saut vers un emploi qui correspond à leurs intérêts. Donc, c'est sûr qu'au cœur de ce projet-là, ben, il va y avoir des conseillers à l'emploi au café, dont je fais partie justement,
1: mm-hmm.
2: qui vont avoir un rôle assez important là, dans l'accompagnement des jeunes, puis c'est un peu ça que je veux vous parler aussi. Donc, notre rôle comme conseiller à l'emploi, là, c'est pas simplement de placer un jeune sur un poste puis lui dire quoi faire. Là. En fait, c'est tout le contraire. Notre travail consiste plutôt d'être là pour l'observer, encadrer, soutenir, puis même accompagner le jeune dans sa progression. Donc, le café va donner vraiment un milieu concret d'apprentissage, comme je le disais. Par exemple, si un jeune apprend à accueillir un client, à prendre une commande ou à préparer un aliment, ben nous, on va aussi regarder tout ce qui se développe derrière cette tâche-là. Par exemple, est-ce qu'il est en mesure de communiquer adéquatement avec le client en fonction de ce qu'on cherche sur le marché du travail? Est-ce qu'il respecte les consignes? Est-ce qu'il demande de l'aide quand il en a besoin? Donc, bref, ça peut vraiment s'étaler.
1: Mm-hmm.
2: Donc, c'est sûr qu'une tâche qui peut sembler banale devient une occasion de travailler des compétences socio-professionnelles avec le jeune. Puis c'est vraiment ce qui est important dans notre rôle en tant que conseiller à l'emploi au café, là, c'est transformer l'expérience vécue au café en apprentissage significatif pour le jeune.
1: Je veux qu'on parle aussi du programme Jeunes en mouvement vers l'emploi. C'est quoi ça au juste?
2: Ben oui, en fait, là, le programme Jeunes en mouvement vers l'emploi, là, le GMVE, en fait, là, c'est des jeunes qui vont être référés par les bureaux de services Québec. Puis pour ces jeunes-là, on parle d'un parcours de 28 semaines là, directement au café Perco. Ça se résume aussi en deux grandes phases. Fait que la première phase va durer 16 semaines puis se déroule directement au café. Donc au départ, on prend le temps de connaître le jeune, c'est quoi ses forces, ses besoins, ses intérêts, c'est quoi ses objectifs professionnels, les obstacles qui peuvent être présents dans son parcours vers l'emploi, ce qui va nous permettre d'adapter après ça là, un plan d'action afin d'accompagner le jeune dans sa progression. Puis c'est comme ça aussi qu'il va expérimenter là par l'entremise du plateau de travail au café Perco. Il pourra être formé à différents postes, que ce soit par exemple par la préparation alimentaire, la plonge, le service à la clientèle. Tout dépend vraiment de ses champs d'intérêt, puis ce qu'il souhaite développer aussi. Fait que c'est important de se rappeler qu'il s'agit d'une progression qui se fait étape par étape. On s'attend pas à ce qu'un jeune arrive au premier jour puis soit immédiatement autonome, là, qu'il exécute ses tâches à la perfection. C'est pas ce qu'on souhaite. En fait, au contraire, là, on part de là où il est et on cherche à le faire progresser, justement.
1: Et je veux qu'on fasse un peu de pouce là-dessus avec le café Perco, qui va être en fait comme un espèce de tremplin vers l'emploi. Là.
2: Ben, tu m'enlèves les mots de la bouche, là. En fait, là, justement, c'est important de préciser que l'objectif du café Perco, c'est pas que le jeune reste à temps plein toute sa vie au café, là.
1: Mm-hmm.
2: C'est vraiment un tremplin vers un futur emploi. Fait que vers la fin de la première phase, on commence à regarder ce qui intéresse le jeune sur le marché du travail, quel métier pourrait lui convenir, dans quel type d'environnement il aimerait travailler, quelle entreprise pourrait correspondre à ses intérêts aussi. Puis c'est par le fait même là, qu'on va travailler le CV, les simulations d'entrevue, la recherche d'emploi, les visites d'entreprise, préparation à l'intégration et tout ça. C'est là aussi là, qu'en fait la deuxième phase se met en action du projet. Là, ça dure 12 semaines, ce qui vient totaliser notre 28 semaines avec le programme GMVE, qui nous amène vers une intégration dans un emploi extérieur au café Perco. Puis encore là, le rôle du conseiller à l'emploi ne s'arrête pas. Au début, on va avoir du suivi un peu plus rapproché. On accompagne le jeune dans les premières semaines. On l'aide à comprendre c'est quoi les attentes de son nouvel employeur, à développer ses routines de travail puis à gérer les défis qui peuvent survenir aussi. Puis, on peut également accueillir là, d'autres personnes que ceux qui vont participer là, au programme GMVE Par exemple, on pourrait avoir des jeunes en stage semi-spécialisé qui proviennent de l'ESCAL, des stagiaires d'un jour, des jeunes de la polyvalente de Thetford qui participent au programme FET, donc formation préparatoire au travail, puis des bénévoles aussi. Donc, c'est sûr que l'intensité de l'accompagnement va être un peu plus différente dépendamment des besoins, du type de la participation, mais les intervenants vont être présents pour soutenir les jeunes puis les référer vers les bonnes ressources là, lorsque c'est nécessaire. Et c'est vraiment un projet qui se veut inclusif, concret, accessible, avec une place pour différents jeunes et différents parcours.
1: Et c'est super important de parler de ça avant de compléter l'entrevue de ce matin, là, Juliane. La communauté là, peut et doit faire partie du projet, en fait. Là.
2: Ben oui, en fait, là, évidemment, pour concrétiser tout ça, on a besoin de notre communauté. Fait que notre campagne de financement sur la Riche a été lancée lundi dernier. Notre objectif, c'est d'amasser le 25 000 $ du 17 août au 25 septembre. Fait que pour nous permettre de concrétiser différentes parties du projet, là, on souhaite faire appel à la communauté. Il y a différentes façons de contribuer, justement. Là. On a notamment des offres qui permettent de soutenir le projet tout en recevant un petit quelque chose en retour. Par exemple, ben, on pourrait là, débourser une contribution de 30 $ sur la plateforme La Ruche pour obtenir une carte de 10 cafés prépayés qui pourrait être utilisée là, à l'ouverture du café. Il y a aussi des offres super intéressantes là, comme la table du bâtisseur à 60 $ qui permet d'avoir ton nom encastré dans le mobilier du café.
1: Ouais,
2: fait que là,
1: cool.
2: Tu fais vraiment partie des meubles. Là. Mais il est aussi possible de faire des contributions volontaires du montant qu'on souhaite. Il n'y a pas de montant minimum pour participer à la campagne. Chaque contribution, petite ou grande, fait vraiment toute la différence puis nous aide à concrétiser là, le projet. Fait que c'est sûr que travailler à ouvrir un café, c'est l'objectif, mais au fond, on travaille surtout à créer des occasions pour les jeunes, des occasions d'essayer, d'apprendre, de prendre confiance puis de découvrir leurs capacités. C'est vraiment ça qu'on veut créer chez le Café Perco, un milieu où l'expérience de travail devient un outil de développement puis où chaque jeune peut progressivement se rapprocher de son objectif professionnel.
1: Et les gens qui voudraient avoir de l'info supplémentaire sur le Café Perco sur le CJEF, donne-nous les façons de faire. Là.
2: Oui, ben on a des belles pages Facebook, là, notamment sur Carrefour Jeunesse Emploi de Frontenac. On a aussi une page Facebook Café Perco également, où il est possible d'obtenir plein d'informations. On a des petites capsules vidéo aussi qui s'en viennent pour vous avec l'avancée des projets. Puis parmi ces deux pages Facebook, on retrouve justement les liens pour avoir accès à La Ruche.
1: Excellent. Ben, un gros merci, Juliane, pour cette entrevue de ce matin. Ça a super bien été.
2: Ben, vraiment. Merci d'avoir reçu.
1: Ça fait plaisir. Bonne journée à toi.
2: Bonne journée.
1: Salut, bye-bye. Donc, Juliane Lagacé, qui est conseillère en emploi au Carrefour Jeunesse Emploi de Frontenac, avec qui on vient de jaser à Viva 105.5. On poursuit ça, nous autres, avec Gabrielle Fredette. Voici le bon choix. Dans on pense ça de même.
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1: 8h18, j'ai en musique Taylor Swift pour vous dans les prochaines minutes. On va voir les détails de la météo. Il y a aussi un bulletin complet d'infos, hein? Info locale et régionale avec notre journaliste Boris Chassagne à Viva 105.5.
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1: J'ai vu ça passer là, sur la page Facebook Mini Golf d'Israeli dans les dernières minutes. Ça fait 17 minutes officiellement et précisément qu'on a publié ça. Donc, la promotion des prénoms pour la journée d'aujourd'hui. Donc, Yann, Laurent, Shirley et Eliane profitent d'une partie gratuite avec pièces d'identité. C'est cool, cette promo-là. Donc, ouais, profitez-en. Allez d'ailleurs sur Facebook pour suivre les différentes publications Mini-Golf d'Israeli ou vous pouvez directement aller en ligne sur leur site web minigolfdisraeli.ca.
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3: Bonjour, ici Boris Chassaigne. Les élections générales provinciales seront officiellement déclenchées ce matin à 10h30, alors que la première ministre Christine Fréchette va rencontrer la lieutenante gouverneure du Québec. L'Assemblée nationale sera par le fait même dissoute. La campagne va ainsi durer 39 jours, ce qui est le maximum prévu par la loi. À la veille de la dissolution, la coalition Avenir Québec détenait 79 sièges, contre 18 pour le Parti libéral, 11 pour Québec solidaire et 7 pour le Parti québécois. Le Parti conservateur du Québec avait un siège, 9 députés siégeaient comme indépendants. La ville de Thetford Mines demande au gouvernement du Québec et aux candidats à l'élection provinciale de mettre fin au camionnage excessif dans la région. La ville qui rapporte que ses résidents sont excédés par le passage de près d'un camion lourd à la minute dans le secteur. Cette circulation découle d'une réglementation entourant la gestion des résidus contenant de l'amiante, laquelle serait caduque selon la ville. Le maire de Thetford, Marc-Alexandre Brousseau, estime que Québec doit arrêter de faire porter ce fardeau à la population. La circulation excessive des camions a des effets, dit-il, sur les milieux de vie et une incidence négative sur la sécurité routière, les émissions de gaz à effet de serre et la congestion. Elle accélère aussi la dégradation des infrastructures routières, ajoute le maire Brousseau. Le ministère du Tourisme du Québec versera 150 000 $ à la ville de Lac-Mégantic pour l'aider à financer la mise à niveau de la remontée mécanique de la station touristique Baie des Sables. Le coût total du projet s'élève à près de 650 000 $. Voilà, c'était vos manchettes, les détails et toutes nos nouvelles sur montetfrey.com. 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
4: C'est soleil et nuages en première partie de journée. Ensuite de ça, on dit généralement nuageux. C'est un peu de pluie cet après-midi. Un risque d'orage, pas obligé. Maximum de 27, humidex à 32 par contre. Ah ouais, hein? Ça, c'est cool, ça. Minimum à 17. Ce soir, cette nuit, pas pire, pantoute. Mais on dit averse et risque d'orage aussi. Et demain, généralement nuageux. 60% d'averse. Maximum 21, humidex à 26 degrés. Et en ce moment, centre-ville Thetford, on est à 16 degrés.
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On est juste jeudi matin, là, la gang. Hein? Mais, pour l'instant, samedi, on dit belle journée ensoleillée, avec un maximum à 23 degrés. C'est bon, ça. Pour dimanche, ouais, c'est loin, ça. Hey, dimanche, hey, c'est loin, dimanche, là. Ça a le temps de changer, parce qu'on parle d'averse, c'est 19 pour l'instant. C'est un peu plus plat, ça, là. Mais on va faire avec. On est capable. On est capable en masse. Hey, lui, là, on est capable d'aller jaser ça dans quelques minutes. Il revient pour une nouvelle saison. Nouvelle collaboration à faire avec André Gagnon de Diffusion Tram. Le temps d'écouter Taylor Swift. Voici Cruel Summer. Vous êtes dans On part ça de même. À Viva 105.5.

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1: 8h27. Me demander ce matin, Jason, on a-tu du temps un petit peu pour jaser? Ce matin, j'ai dit, on a presque pas de stress.
2: Ah oui, hein? J'ai été étonné.
1: C'est rare, ça.
2: Oui, exactement.
1: Profites-en.
2: J'en profite.
1: Parfait.
2: Maintenant, jason avec Jason.
1: Ben oui, Jason. Ça va. Comment ça va, mon André?
2: Ben ça va très bien, toi.
1: Yes,
2: passe un bel été.
1: Ben oui, très bel été. Oui. C'est pas fini officiellement, mais ça s'en va par là.
2: Il en reste pas beaucoup.
1: Il en reste pas beaucoup.
2: Ça dépend des journées. Il y a des journées qu'on créerait qu'on ait l'automne, d'autres journées.
1: Ben, c'est ça. Qu'est-ce que tu veux? André Gagnon est en studio. Il est le directeur général de Diffusion Tram et on repart nos chroniques.
2: Oui, monsieur.
1: Donc, au fil de 40 semaines, je sais pas. Je pense en affaire de même.
2: Ça lui ressemblait à ça.
1: On est parti pour la gloire, là.
2: Ouais.
1: Vraiment. Et pour Tram, ça repart bientôt.
2: Ben oui, c'est
1: pour
2: ça.
1: Pour la gloire aussi.
2: Qui dit retour de chronique, dit retour de spectacle.
1: Ouais.
2: Et là, comme c'est là, je dirais que là, on vient de passer la relève. Là, on court. On court, on rouvre la billetterie. On est là, faut remplir les bars, faut tout préparer. Ou on prépare l'équipement. Puis ça a l'air de rien, mais c'est la semaine prochaine que débute notre 39e saison, Jason.
1: Exact. Donc, on va en parler. On passe en force donc dans une semaine, 7 jours avec le King. En fait, Rock the King.
2: C'est ça. Une belle petite précision parce que oui, on va croire qu'Elvis est là, mais on se rappelle qu'Elvis est mort en genre 76 ou 77 dans ce coin-là. Mais jeudi 3 septembre, Martin Fontaine et les Pornflakes. Martin Fontaine, celui qui se demande le nom de quelque chose. C'est lui qui a fait à peu près, je pense, une vingtaine d'années Elvis Story au Capitole. C'est la personne pour interpréter Elvis. Ils font que les chansons d'Elvis et il y en a certaines qui vont être plus rock parce que les Pornflakes, c'est quand même une band un peu plus rock qui change souvent de chanteur. Ils ont eu beaucoup de collaborations au fil des années. Donc, il va y avoir des chansons exactement comme d'habitude, d'autres un petit peu plus rock. Mais ça promet d'être un beau spectacle.
1: Ben vraiment. Et lui, Martin Fontaine, c'est tellement bon, en fait, ce qu'il fait. Tu sais, tu le vois, lui, maintenant, il est en entrevue, je l'ai déjà reçu en entrevue, il ressemble fuck all.
2: Ils l'ont maquillé. Là.
1: Ah non, c'est réussi. Là.
2: Ouais, c'était très
1: donc,
2: réussi.
1: La perruque, les cheveux, le maquillage, le linge et tout ça, c'est incroyable. Ouais.
2: L'ex-femme d'Elvis était allée le voir au Capitole et a dit, c'est à s'y méprendre, c'est incroyable. Puis elle l'a vu, là.
1: Ben
2: elle a été à Las Vegas et un peu partout. Non, c'était convaincant. Puis lui, d'ailleurs, il a le même fils cabaret à Trois-Rivières. Puis il sort quand même rarement de son cabaret, je vous dirais, pour faire Elvis. Là, on a la chance de l'avoir. Il y a eu des festivals. Là, on a jeudi le 3 septembre. Puis le lendemain, dès le 4 septembre, il retourne à son cabaret. Donc là, c'est manquez-les pas.
1: Ah oui.
2: Il passe. Sinon, il va falloir vous aller à Trois-Rivières.
1: OK. On va prendre Tedford en premier.
2: Oh, toujours Tedford en premier.
1: On commence ça comme ça. Donc là, on va débuter ça lentement, mais sûrement. La locomotive, là, on repart. C'est gros, une locomotive. Ça prend du temps.
2: C'est incroyable.
1: Mais là, quand c'est parti, là, les doublés vont embarquer, là.
2: Oui, on n'a pas le choix, parce que, au total, Jason, on avait 67, 68, je me rappelle plus combien. On a ajouté des supplémentaires. 72, on a annoncé Soldia pendant l'été. Fait que c'est 72, 73, je dirais. Fait que, à un moment donné, faut les aligner à plusieurs par semaine, sinon on n'y arrivera pas. Comme tu dis, pour 40 semaines. On fait juste des spectacles 9 mois par année. Non, ça va gauler tantôt, mais on a une belle équipe, une très bonne équipe. Fait qu'on va y arriver, ça. J'ai aucune inquiétude
1: et
2: là-dessus.
1: Ce premier doublé-là va se faire en humour. Donc, on va partir ça le vendredi 11 septembre.
2: Oui, exactement. On commence en chanson. Après ça, whoop, petit doublé en humour. 11 septembre, Mac Beaudoin qui va être ici. C'est le premier humoriste de l'année. C'est un gars de métier qui fait ça depuis des années. Des gens peut-être qui écoutent à radio Énergie 94.3 ou quand mettons qu'il n'y a rien en onde à 105.5.
1: Ben oui, ben c'est ça, dire, là.
2: Non, on ne peut pas changer de poste de même pour le fun, voyons donc. Mais des fois, des gens qui auraient vu passer ça sur Facebook, des chroniques ou autre chose, c'est un animateur de Montréal qui est très connu, très, très drôle, qui mériterait encore d'être plus connu que ça. Et puis, c'est un spectacle présenté par l'Hôtel du Domaine. Donc, on vous invite à venir découvrir ça.
1: Et ce doublé-là, ben ça va être avec l'humoriste Philippe Bound, qui est lui avec son 4e one-man show.
2: Oui, on complète le petit doublé le 12 septembre. Philippe Bound. Philippe Bound qui a pas besoin de présentation, qui était drôle, qui a pris une petite pause. Il revient toujours aussi drôle. C'est un gamin, un enfant dans sa tête qui est extrêmement drôle. Il se vire sur un 10 cents, il peut faire de l'improvisation. J'ai vraiment hâte qu'il vienne. Il devait venir d'ailleurs au lancement de programmation. Puis il y avait eu comme un petit empêchement de dernière minute la journée même, mais c'était une belle surprise qu'on voulait garder parce que peu importe les histoires où le gars est un sacré humoriste. Il est vraiment drôle. Puis je pense qu'il recommence à la radio également, mais on mentionnera pas de poste parce que faut pas que les gens y quittent
1: le
2: 105.5. Non, c'est 105.5 que ça se passe.
1: On
2: n'a
1: pas le droit de
2: All over the world.
1: Diffusion Tram, c'est à la salle du saut. Mais oui. Diffusion Tram, C'est beaucoup plus que ça, parce que vous venez soutenir différents événements.
2: Exactement. On essaye d'encourager, soit de supporter en commanditant ou en présentant des spectacles ailleurs pour des choses qu'on peut pas nécessairement faire. Dans ce cas-ci, on a la chance samedi, le 29 août, c'est le festival à la microbrasserie des Haldes, mm-hmm. à l'arrière. On est présentateur officiel et on a plusieurs bandes du coin. On en parlait tantôt, Misery Band et d'autres bandes de cover. Et on termine ça par Kamakazi. Il va y avoir plusieurs microbrasseries sur place, de la bouffe,
1: ben oui.
2: des festivités, des champions qui vont faire des Olympiades. Alors, ça va être assez comique, mais toujours en lien avec la bière, parce qu'on se rappelle de microbrasserie. Uh-huh. Mais c'est pour tous les âges, parce qu'on n'oblige personne à boire. Donc, il y a des activités pour toute la famille. Ouais, c'est ça. Non, on serait mal vu un peu. Fait que c'est ça. On est présentateur officiel. Fait que c'est gratuit. Venez faire votre tour. Il n'y a aucune raison de manquer ça. Samedi, tu l'as dit tantôt, belle température.
1: Ben, en plus.
2: Hey, regarde, que ouais. demander de plus?
1: Vraiment, c'est parfait. Et avant de finir notre première chronique de la mm-hmm. saison, André, la question traditionnelle est de retour.
2: Oui, monsieur.
1: Comment on fait, là, André, pour avoir des billets pour les spectacles avec Tram?
2: Le plus simple, c'est toujours en ligne, www.diffusiontram.ca. Mais l'ancienne méthode, ça fonctionne toujours bien parce qu'on a une clientèle de tous les âges, mm-hmm. qui sont pas nécessairement habitués. Donc, on peut venir en personne à la billetterie du lundi au vendredi de 14h à 17h ou le bon vieux téléphone 418-755-1305 et nos merveilleux employés vont se faire un plaisir de vous répondre.
1: Mais rien de mieux que ça, honnêtement, d'aller sur place. Bonjour!
2: Oui, oui, exactement. Puis des fois, le site, il dit pas tout à 100%.
1: Ouais, puis un petit ici,
2: puis hey, oh, je vais vous aider, je vais vous conseiller. Puis, whoop, il sort des informations, puis des affaires. Puis je pense qu'il y a des gens qui apprécient beaucoup cette, mm-hmm. Cette forme.
1: Ah, c'est parfait. Vous êtes dadon, comme dirait
2: on est dadon.
1: On est dadon, hein?
2: On fait ce qu'on peut. On passe à demain.
1: Diffusion Tram et dadon. Après, t'as un nouveau
2: slogan. Ouais, on est dadon.
1: André, je te souhaite une belle journée et un bon week-end.
2: Merci, toi aussi.
1: Salut, bye-bye. Donc, André Gagnon, directeur général de Diffusion Tram. Avec qui on vient de jaser, on sort.

8h37, on va déclencher un peu plus tard ce matin officiellement la campagne électorale pour les élections au provincial. On est beaucoup là-dedans, là, hein? D'ailleurs, on était déjà pas mal là-dedans en pré-campagne, qui avait l'air vraiment d'une campagne. 39 jours, donc ça va quand même passer vite, mais en même temps, rendu au bout, on va avoir hâte, justement, du jour du vote, puis d'en savoir un peu plus. Donc, 5 octobre, il y aura évidemment bon les votes par anticipation et tout ça. Là. On s'en reparlera, évidemment, avec Élections Québec. Premièrement, la première affaire à faire, c'est de savoir si tout est OK, hein, si on va être inscrit avec la carte électorale, est-ce qu'on peut aller voter, et ainsi de suite. Si c'est déjà oui depuis plusieurs années, s'il n'y a rien qui a changé dans votre situation et tout ça, il n'y a pas de problème là. Donc, ça va être OK, mais ce sera quand même à suivre. Ensuite de ça, je vous dirais, laissez-vous pas berner par les pancartes électorales qu'on va avoir, parce qu'il y a un parti plus qu'un autre là, qui va en mettre des pancartes. Oh, il va en avoir. Là. Il va en avoir les pancartes, les amis. À gauche, à droite, des pancartes en veux-tu, en v'là, une par-dessus l'autre. Un parti là, puis un autre parti là. C'est ça. Là, faut se faire une tête. Se faire sa propre opinion. J'arrête pas de le dire. En politique, faut pas voter pour ce que dit notre voisin ou notre collègue de travail à la machine à café à la pause le matin. Là, hein? Là, faut lire. Faut se renseigner. Faut s'informer. Qu'est-ce que propose tel parti? C'est quoi leur grande ligne? C'est quoi les enjeux? C'est quoi les promesses? Qui se présente, premièrement? Ah ben là! Ça, c'est la première affaire. Qui se présente? Bon, oui, au Québec comme chef, là. Mais qui se présente dans notre circonscription? Ça aussi, c'est un peu la base, là, parce que ce député-là ou cette députée-là qui va gagner, ben, on va être avec lui ou elle pendant, mettons, on va dire 4 ans, là. En moyenne, c'est ça. Ça peut changer si c'est un gouvernement minoritaire. Ça, c'est sûr. Ça peut être moins de 4 ans, parce qu'on pourra retourner en élection plus vite. Mais mettons, en moyenne, là, on parle de 4 ans, là, quand il y a un élu qui est là. Par contre, ce qu'on peut dire, c'est que ça va être, je pense, une course hyper serrée. Hyper, hyper serrée pour les partis. Donc, qui va sortir du lot comme chef, notamment? Qui va faire le moins de bêtises? Hein? Qui va mettre souvent, moins souvent possible son pied dans sa bouche en disant des niaiseries? Ça se peut. Donc, on va être à l'affût de ça. C'est sûr que sur nos ondes, on va en parler dans nos différents bulletins, hein? Dans les bulletins locaux. C'est sûr qu'on va en parler. Dans le national et l'international aussi, là, on va parler de ça. Qu'est-ce qui va se dire, qu'est-ce qui va se faire et tout ça, là. Et montetford.com, notre plateforme d'infos, pour avoir un espèce de résumé des différentes annonces qu'on va faire pendant les 39 prochaines journées. C'est ça, là. C'est ça l'affaire. Donc, moi, je vous le dis, assoyez-vous, pensez à ça, faites votre choix, mais votez surtout. Ça, c'est la base, là. Hein? Parce que si tu votes pas, t'as pas le droit de chialer. Hein? On y va comme ça? Parfait. Moi, c'est Jason. Je vous souhaite une très belle journée. On va se retrouver demain pour la dernière de la semaine. On aura notamment à faire les idées de sortie. Donc, qu'est-ce qu'on fait demain, samedi et dimanche, à Thetford et dans la région? Je serai là pour ça. On va se retrouver entre 6h et 8h45. On se laisse avec Zach Chico pour la chanson Good Times à Viva 105.5. Bonne journée et à demain. Salut! Don't...

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1: Également à travers ça. Et franchement, là, je pense qu'après l'été, ça fait du bien de se faire une petite coupe de cheveux parce que des fois, le soleil, c'est pas toujours évident.

Alors, on aura l'occasion d'y revenir avec la musique, entre autres, de Passenger que je vois à l'horizon. On aura du Bruno Mars également, Stromae avec Pomme et Coldplay, Charlotte Cardin s'invite, Bryan Adams également, qui a passé vraiment son message en début de semaine lors de son concert au Québec. On en reparle. Pour tout de suite, c'est Alex Warren qui s'invite, lui qui sort un nouvel album demain. Son deuxième, Wild Child, sera disponible. La voici avec Fever Dream à Viva.

À la fin de cette chanson-là, dans laquelle il dit « Tu peux nous pousser à bout, mais là où la route se divise, tu vas trouver un mur d'érable et nous, de l'autre côté. » Alors, Bryan Adams, qui est fier canadien, évidemment. Puis, on a vu la

Ludovic Bourgeois dans Viva l'avant midi, lui qui est en pleine session de répétition en vue de son nouveau spectacle Karaoké 90. On peut en être témoin, entre autres, sur ses réseaux sociaux et ça part le 3 septembre prochain. Voici Britney Spears et Elton John à Viva.

pour vous autres et ce sera le retour également de Patrick Langlois à l'animation de Viva La Casa dès 16h pour bien vous ramener à la maison. Et puis, il y a plein de nouveautés à vous proposer pour son émission du retour. C'est sûr que je vais le laisser là, tout vous présenter ça, mais je peux

0: pour mon plus grand bonheur et le vôtre également, je l'espère. Daddy Yankee et Sonriel à venir à Viva.
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avec un petit chariot roulant puis plein de caisses de ses produits Cherry River. Ben oui, c'est quelque chose qui peut arriver à quelques fans qui se sont inscrits à son concours qu'il a fait cet été, justement, où il débarque dans le party littéralement.

côté de Saint-Hyacinthe. Elle fêtait ses 30 ans. Il est arrivé avec ses produits. Donc, c'est quelque chose de vraiment le fun, mais tout ça, c'est possible, hein? Tellement personnel, en plus, Marc Dupré est tellement le fun.

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À ne pas manquer, dans les prochaines minutes, les coupes de cheveux tendance Milon pour l'automne 2026. La musique également, entre autres, des trois accords avec Cœur de pirate sur Toujours les vacances. C'est un must à Viva. Et là, pour tout de suite, c'est Passenger qui s'invite. J'adore ce hit Let Her Go parce qu'ici, c'est Viva la musique. Bon jeudi chez nous.

avez vraiment une version allongée du carré droit et ça s'arrête précisément au niveau des clavicules et ça peut transformer une silhouette. C'est vraiment compliqué et ça donne vraiment l'impression d'avoir une belle grande longueur. On a également une

0: chevelure. On part de la coupe shag également qui continue de séduire. Alors, c'est un look un peu plus audacieux, un effet un peu rock parce qu'il y a vraiment des mèches rebelles là-dedans. Cheveux mi-longs, dégradés, beaucoup de mouvements et vous avez le lobe texturé que moi, j'aime beaucoup, qui se réinvente avec une version un peu plus affirmée. Alors, demandez ça à votre coiffeur ou votre coiffeuse. Shakira à venir avec Burna Boy sur Die Die. À Viva!
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5: Bonjour, ici Boris Chassaigne. Debbie Fenetti sera candidate du Parti québécois dans la circonscription de Mégantic. L'annonce de sa candidature a été dévoilée hier. Madame Fenetti, depuis 2013 directrice générale du CPE BC Univers d'enfants, dont le bureau chef est situé à East Angus. Sylvain Houle sera candidat du Parti libéral dans cette circonscription et Jimmy Gagnon porte les couleurs du Parti conservateur du Québec. Les visites guidées des virées minières financées par la SADC de l'amiante, à hauteur de 25 000 $, ont connu du succès cette année. Les touristes miniers ont pris part à une vingtaine de visites des différents sites miniers de la région au cours de l'été. Les séries éliminatoires de cette 25e saison de la Ligue de baseball majeure du Québec débutent ce jeudi soir. Le Cactus de Victoriaville sera l'hôte de ses grands rivaux, l'Unicanva de Thetford Mines. Les matchs 2 et 3 se tiennent demain à Thetford dès 20h et dimanche à Victoriaville. À ville à compter de 14h. C'était mon manchette.
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là-dessus qui mélange country, rock, hip-hop et pop également. Et je lisais dans un article du Men's Health que Shaboozy là aurait peut-être été un joueur de football là s'il avait pas autant pogné avec ses succès, parce que on dit que dans un univers parallèle, il a toujours aimé jouer au football et ça a l'air qu'il s'entraîne vraiment mais vraiment fort pour garder un physique à la hauteur pour faire des performances musicales. Alors, ce qu'il a dit dans l'article, entre autres, il dit qu'il a fait beaucoup de spectacles avec Benson Boone. Il dit rien qu'en le voyant faire ses figures acrobatiques, je me disais, hey, il faut que je trouve mon propre petit coup de pied ou quelque chose comme ça pour me mettre en forme et faire en sorte qu'il puisse bien performer sur scène. Résultat, il s'est mis au fitness depuis les deux dernières années et franchement, ça a l'air qui pousse un traîneau chargé de 250 kilos puis qui peut effectuer des séances d'entraînement complètes et très exténuantes. Alors, toutes nos félicitations, c'est bien de se prendre en main. Ça motive, Shaboozy. Merci pour ça. Le voici avec son hit Bar Song. À Viva!

des plateformes numériques, tout comme son album. Artiste originaire rendu Lac-Saint-Jean, principalement à Dolbeau-Mistassini. Et oui, elle doit connaître Sarah Dufour, qui vient de la même place, qui a toujours une maison dans ce coin-là.

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toute de cette vibe du classique de TLC, Wonderfalls, dans Viva l'avant-midi. Et j'aime toutes également des prochaines chansons qui s'invitent à Viva, entre autres la toune du lunch en top du l'heure de 11. On aura l'occasion de s'en rejaser. Pour tout de suite, voici Dua Lipa avec This Walls. Ah, juste des bons hits à Viva.

Un grand merci de choisir Vivale avant midi. C'est Diane Simard qui est toujours en place avec vous autres hein, jusqu'à l'arrivée de votre heure de lunch où juste des bons classiques vous seront présentés, le lunch 80-90-2000. On a un avant-goût de ce que vous allez entendre là qui s'en vient dans les prochaines minutes avec la toune du lunch servie par Rick Astley. Vous voulez pas manquer Together Forever qui nous ramène

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6: Bonjour, ici Boris Chassaigne. Debbie Fenetti sera candidate du Parti québécois dans la circonscription de Mégantic. L'annonce de sa candidature a été dévoilée hier. Madame Fenetti, depuis 2013, directrice générale du CPE BC Univers d'enfants, dont le bureau chef est situé à East Angus. Sylvain Houle sera candidat du Parti libéral dans cette circonscription et Jimmy Gagnon porte les couleurs du Parti conservateur du Québec. Les visites guidées des virées minières financées par la SADC de l'amiante à hauteur de 25 000 $ ont connu du succès cette année. Les touristes miniers ont pris part à une vingtaine de visites des différents sites miniers de la région au cours de l'été. Les séries éliminatoires de cette 25e saison de la Ligue de baseball majeure du Québec débutent ce jeudi soir. Le Cactus de Victoriaville sera l'hôte de ses grands rivaux, l'Unique Canevas de Thetford Mines. Les matchs 2 et 3 se tiennent demain à Thetford dès 20h et dimanche à Victoriaville à compter de 14h. C'était mon manchette.
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3: Dans moins d'une heure, on l'a.

un être cher hein, cette semaine. Elle a perdu sa marraine parce que oui, la reine du country, Dolly Parton, qui est décédée à l'âge de 80 ans, ça a été annoncé mardi, était la marraine de Miley Cyrus et parce que le père de Miley était très proche de Dolly Parton. Il a mentionné sur ses réseaux sociaux que depuis tout jeune là, qu'il écoutait Dolly Parton. Il dit « J'ai tellement de moments et de souvenirs avec elle. » Il dit « Je sais pas par où commencer. » Il dit « Comme tout petit garçon, j'ai grandi en aimant Dolly Parton. »

a simplement répondu en lui faisant un clin d'œil et dit « Chérie, ces ragots font vendre des disques. » Et d'ailleurs, en 1992, ben lui a demandé d'être la marraine de sa précieuse fille Miley Cyrus, qui s'invite maintenant avec Flowers à Viva. 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

0: en ce moment. 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Louis Fancy à venir avec Demi Lovato et Matt Lang est en réserve avec She Stole My Truck. Tout ça, à Viva, restez là.
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Il est très fébrile, ça c'est bien certain. Mais chaussures, j'ai hâte de vous retrouver tantôt, hein? Alors, Diane Simard, vous souhaite bon appétit en attendant avec le lunch 80-90-2000 qui est à venir dans un instant. Et Taylor Swift s'invite pour tout de suite avec une pièce qu'on retrouve sur la trame sonore du dernier Histoire de jouets 5, A New It, A New You.

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5: Bonjour, ici Boris Chassaigne. Le Québec est officiellement entré ce matin en campagne électorale. La première ministre Christine Fréchette a été reçue par la lieutenant-gouverneure Manon Jeannotte pour dissoudre l'Assemblée nationale. Les élections se tiendront le 5 octobre et la campagne électorale durera 39 jours. Le vote par anticipation se tient les 27 et 28 septembre. Debbie Fenetti sera candidate pour le Parti québécois dans la circonscription de Mégantic. L'annonce de sa candidature a été dévoilée hier. Dans une rafale de 13 annonces faites par le PQ, Mme Fenetti est depuis 2013 directrice générale du CPE Univers d'enfants. Sylvain Houle sera candidat du Parti libéral du Québec dans cette circonscription et Jimmy Gagnon portera les couleurs du Parti conservateur du Québec. Et les séries éliminatoires de cette 25e saison de la Ligue de baseball majeure du Québec débutent ce jeudi soir. Le Cactus de Victoriaville sera l'hôte de ses grands rivaux, l'Unicanva de Thetford Mines. C'était vos manchettes.
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3: Ah bien le bonjour, bon midi, je m'appelle Jay, c'est moi qui vous accompagne jusqu'à 13h avec ce qui s'est fait de mieux dans les décennies 80, 90, 2000 en termes de musique. Et on a du choix en masse. Et là, vous allez peut-être dérouler à l'infini sur votre téléphone, vous évader un peu, activer votre dopamine, prendre quelques captures d'écran. Attention! Il paraît que c'est mauvais pour nous prendre des captures d'écran. Je vais vous expliquer pourquoi un peu plus tard, après l'actualité showbiz de la journée. Mais avant toute chose, c'est la musique qui est à l'honneur. On a Danza Kuduro avec Don Omar qui s'en vient. Mais pour tout de suite, la chanson de Flashdance, What a Feeling, Irene Cara, Aviva.

0: Dans l'univers showbiz, ce qui retient l'attention, c'est une entente historique entre Netflix et les techniciens québécois, une convention collective entre le syndicat qui représente les techniciens de l'audiovisuel au Québec, adoptée à près de 90% pour inciter le géant du streaming à augmenter ses productions originales chez nous. Autrement, celui qui jouait Ron Weasley est de retour sur Broadway dans son rôle. C'est Rupert Grint qui se remet dans la saga Harry Potter et reprend son propre rôle en février 2027. Et finalement, Rock Voisine va entrer au Panthéon des auteurs-compositeurs canadiens. La cérémonie promet d'être toute une soirée parce que Marie-Mé sera notamment aux commandes avec une belle brochette d'artistes québécois sur scène. Ça va se dérouler le 26 septembre au Massey Hall de Toronto. Et il sera intronisé aux côtés de Tragically Hip, Mike Reno et bien d'autres.
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3: C'est un show dont vous êtes le héros, le Lunch 80-90-2000 avec le hit du bureau. Vous textez au 1-866-567-2346 pour une demande spéciale pour votre gang demain. Salut à la gang de la laiterie des Coteaux, à Rimouski, Uncle Cracker, Drift Away, à Viva,

Hey, soyez honnête, vous faites combien de captures d'écran par jour? Une, deux, quatre, mille? Une recette, un vêtement, une adresse, une bonne idée qu'on veut pas oublier, une publication qui nous a inspiré, puis hop, c'est sauvegardé. Mais là, il y a une étude qui a été faite dans Memory and Cognition qui a dit que faire une capture d'écran, ben en fait, ça pourrait nous faire moins bien retenir ce qu'on vient de voir. C'est comme si ça jouait contre nous au niveau de la mémoire. Les chercheurs de l'université Binghamton ont testé près de 1000 étudiants puis ils se sont rendus compte que ceux qui avaient pris des captures d'écran se souvenaient moins bien des images qu'ils avaient vues. Parce qu'on se dit, ah, j'ai pas besoin de retenir. Je l'ai pris en photo, j'ai fait une capture d'écran. Fait que ça va être correct. Mais le problème, c'est que on les regarde pas, nos captures d'écran. Fait qu'on oublie. Allez juste faire l'exercice de voir vos captures d'écran. Je suis convaincu que vous allez voir des choses que vous comprenez pas. Littéralement, que vous demandez comment ça se fait que j'ai pris ça en capture. Le but, c'est de prendre, même si vous vous dites, je vais prendre une capture d'écran, prenez donc deux minutes pour assimiler l'image. Pouvoir la consulter après, c'est une bonne idée, mais au moins, vous allez vous en rappeler un peu plus. Le cerveau, hein, il nous joue des tours. On reste dans l'univers du midi avec les Spice Girls qui vont venir épicer notre lunch en ce jeudi. Stop, ça s'en vient au retour à Viva.

On sent que la semaine est en train de s'achever tranquillement, pas vite, et on a besoin de motivation pour retourner au travail en ce jeudi après-midi. C'est pour ça que Diane est là avec Viva l'après-midi, une playlist qui va nous faire du bien. Je m'appelle Jerry Castonguay, ça a été un plaisir de dîner avec vous aujourd'hui. Je vais vous retrouver demain pour la dernière de la semaine du Lunch 80-90-2000. On retourne en 2006, il y a 20 ans déjà. Pierre Lapointe chantait « La forêt des mal-aimés ».

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3: Bonjour, ici Boris Chassaigne. Le Québec est officiellement entré ce matin en campagne électorale. La première ministre Christine Fréchette a été reçue par la lieutenant-gouverneure Manon Jeannotte pour dissoudre l'Assemblée nationale. Les élections se tiendront le 5 octobre et la campagne électorale durera 39 jours. Le vote par anticipation se tient les 27 et 28 septembre. Debbie Fenetti sera candidate pour le Parti québécois dans la circonscription de Mégantic. L'annonce de sa candidature a été dévoilée hier. Dans une rafale de 13 annonces faites par le PQ, Mme Fenetti est depuis 2013 directrice générale du CPE Univers d'enfants. Sylvain Houle sera candidat du Parti libéral du Québec dans cette circonscription et Jimmy Gagnon portera les couleurs du Parti conservateur du Québec. Et les séries éliminatoires de cette 25e saison de la Ligue de baseball majeure du Québec débutent ce jeudi soir. Le Cactus de Victoriaville sera l'hôte de ses grands rivaux, l'Unicanva de Thetford Mines. C'était vos manchettes.
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Bon après-midi, c'est Annie Bombardier qui vous parle et on va commencer avec un bon hit, là. Mais quand je te dis c'est un bon hit, c'est sorti cette année, mais je l'adore comme artiste. C'est Alex Warren qui va lancer d'ailleurs vendredi son album, nouvel album Wild Child. Et pour commencer l'émission avec toute l'énergie qu'il faut, ben voici l'un des extraits du disque. Alex Warren avec Fever Dream à Viva la Musique.

Préparez vos meilleurs pas de danse. On retourne directement à l'âge d'or des boys band. En 98, NSYNC lançait son premier album avec des harmonies, des chorégraphies et des refrains qui collent encore au cerveau. Là. L'un des grands succès du disque arrive maintenant. Montez le volume, voici NSYNC avec I Want You Back à Viva la musique.

0: Votre clé est peut-être déjà dans les mains d'un voleur simplement parce qu'elle apparaît sur une photo. Selon Futura, une image assez nette peut révéler la forme et les dents d'une clé. Tu sais, là, des fois, on est bien fiers d'avoir acheté notre première maison, d'avoir déménagé. Hey, checké, là! C'est ma nouvelle maison, juste derrière, voici mes clés. Non, fais pas ça. Avec un logiciel de modélisation et une imprimante 3D, il devient possible d'en fabriquer une copie. Mais la photo seule ne donne pas vraiment votre adresse, là. Le vrai risque arrive quand on ajoute d'autres indices publiés en ligne, la façade de la maison, un numéro de porte ou les dates de vacances. Le bon réflexe, vérifiez toujours l'arrière-plan avant de publier. Bref. Gardez votre trousseau hors champ là et vos vacances un peu plus privées s'il vous plaît pour pas avoir de mauvaises surprises en revenant de vacances ou en revenant du travail. Au moins, je vous avertis, on prend une courte pause et au retour c'est Shakira et Burna Boy, oui, avec Die Die à Viva la musique.
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0: et sans même faire nos valises. Ça a été lancé en 2010 avec Snoop Dogg. California Girls a atteint le numéro 1 du Billboard Hot 100 et a été couronnée chanson de l'été cette année-là. Encore aujourd'hui, son refrain donne vraiment envie de danser, là. Fait que pour les gens qui l'ont proche, là, sortez les lunettes de soleil. Voici Katy Perry, Snoop Dogg avec California Girls. À Viva la musique.
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pourrait bientôt envahir nos maisons vient d'être dévoilé. Bear a choisi Grounded comme couleur de l'année 2027. Bon, là, Grounded, c'est pas une couleur qui se fait chicaner, OK? C'est un vert olive inspiré de la mousse avec une petite touche là, de brun. Le résultat, il est assez chaud, il est naturel, facile à marier avec le bois ou la crème et pas besoin de repeindre toute la maison comme si vous aviez perdu un pari, là. On peut commencer doucement. Un petit mur dans la chambre, les armoires de cuisine, un meuble ou la porte d'entrée, qui sait? Ce choix confirme que les couleurs inspirées de la nature gardent une grande place. Alors, est-ce que ce vert va entrer chez vous ou il va rester dehors avec les plantes? Mais ça s'appelle Grounded pour ceux qui veulent faire leur recherche, là, G-R-O-U-N-D-E-D. Grounded comme chicané. Couleur de 2027. Ça peut inspirer du monde, là. Moi, c'est blanc chez nous. Moi, tant que ça reste blanc, je suis bien correct avec ça. On prend une courte pause et au retour, c'est Stars. On

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3: Bonjour, ici Boris Chassaigne. La directrice générale de la Chambre de commerce et d'industrie de la région de Thetford, José Durand, s'inquiète des effets de la guerre tarifaire sur les entreprises de la région. Elle affirme que plusieurs d'entre elles se voient déjà dans l'obligation de revoir leurs investissements, retarder des projets ou réévaluer leurs perspectives de croissance. Elle demande à ce que les gouvernements travaillent à rétablir rapidement un climat de prévisibilité pour les entreprises. Près de 50 postes d'enseignants reste à pourvoir dans la région de la Chaudière-Appalaches. C'est ce que révèlent les plus récentes données publiées le 24 août par le ministère de l'Éducation. 118 postes de personnel professionnel et de soutien n'ont toujours pas été comblés. On parle notamment de psychologues, d'orthopédagogues et d'éducateurs en milieu scolaire. Et les séries éliminatoires de la Ligue de baseball majeure du Québec débutent ce jeudi soir. Météo oblige. Le cactus de Victoriaville sera l'hôte de l'Unicanva de Thetford Mines. C'était vos manchettes.
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0: ses grandes ballades. Ça a été lancé en 2001. Hero, ça demeure l'un de ses morceaux les plus marquants. Elle a même atteint la troisième place du Billboard Hot 100 et le numéro 1 au Royaume-Uni. Donc, sortez votre cœur de héros. Voici Enrique Iglesias avec Hero à Viva la musique.
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0: Préparez vos encouragements puisque l'intensité des séries débarque au stade Desjardins. Mettez ça dans votre agenda, ça va être le fun, c'est le fun. Demain, vendredi 28 août, c'est l'Unicanva de Thetford qui recevra ses grands rivaux, le Cactus de Victoriaville. Dans la Ligue de baseball majeure du Québec, là, ce sera le deuxième affrontement d'une courte série 2-3 qui va s'amorcer jeudi à Victo. Autrement dit, là, ce que je peux lire, c'est qu'à chaque manche et chaque coup sûr, là, ça pourrait peser très lourd. Donc, le premier lancé est prévu à 20h. Puis, n'hésitez pas à réunir toute la famille. Là. Mettons, vous êtes 14, 15, 40 dans la famille. On va dire 40. Vous êtes 40 dans la famille? Invite. Tout le monde, remplissez les estrades pour faire du beau gros bruit pour votre équipe locale. Donc, encore une fois, c'est vendredi soir. Les séries se vivent au stade Desjardins. On prend une courte pause et au retour, on va pouvoir s'offrir du Caribouillette avec l'amour. Également du Teddy Swims. Mr. Know-It-All. À Viva la musique.
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1: On connaît la chanson Pepas, hein, sortie en 2021 avec Farruko. C'est une chanson rythmée qui nous fait penser surtout au soleil, aux vacances et tout ça. Mais Pepas parle pas seulement de faire la fête. Sous son rythme explosif, là, on va se le dire, le titre raconte une nuit sans limite entre alcool et consommation de pilules. D'ailleurs, Pepas signifie pilule. Et Farruko a ensuite pris ses distances avec ce message-là parce que en juillet dernier, il a confié qu'il n'était pas préparé à l'immense succès du morceau, un sommet professionnel accompagné d'un effondrement personnel. Fait que c'est une grosse chanson. Montez le volume quand même, on peut quand même danser sur cette chanson-là. Farruko avec Pepas à Viva la musique.

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0: Dolly Parton, on le sait, elle est décédée cette semaine, mardi. Ça a fait un choc planétaire. Mais on pourra encore entendre sa voix et son prénom. Avant son décès, la reine de la pop avait pensé à l'avenir. Une chanson inédite, My Place in History, dort dans une capsule à Dollywood et ne doit être dévoilée que le 19 janvier. Mais attention, en 2046, lorsqu'elle aurait eu 100 ans. Elle disait aussi avoir écrit des centaines, même des milliers de chansons dont certaines pourraient être arrangées plus tard. C'est quand même fascinant, je trouve. Et autre coïncidence étonnante, la prochaine tempête tropicale de l'Atlantique s'appellera Dolly. C'est quand même fou, là. C'est pas un hommage, là. Loin de là. Ce nom figurait déjà sur une liste officielle réutilisée tous les 6 ans. Mais imagine, en 2046, on va pouvoir entendre My Place in History, une chanson inédite de Dolly Parton. J'ai tellement hâte. 2046, me voilà. On prend une courte pause et au retour, c'est Ed Sheeran qui nous offre Azizam à Viva.
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6: Bonjour, ici Boris Chassaigne. La directrice générale de la Chambre de commerce et d'industrie de la région de Thetford, Josée Durand, s'inquiète des effets de la guerre tarifaire sur les entreprises de la région. Elle affirme que plusieurs d'entre elles se voient déjà dans l'obligation de revoir leurs investissements, retarder des projets ou réévaluer leurs perspectives de croissance. Elle demande à ce que les gouvernements travaillent à rétablir rapidement un climat de prévisibilité pour les entreprises. Près de 50 postes d'enseignants restent à pourvoir dans la région de la Chaudière-Appalaches. C'est ce que révèlent les plus récentes données publiées le 24 août par le ministère de l'Éducation. 118 postes de personnel professionnel et de soutien n'ont toujours pas été comblés. On parle notamment de psychologues, d'orthopédagogues et d'éducateurs en milieu scolaire. Et les séries éliminatoires de la Ligue de baseball majeure du Québec débutent ce jeudi soir. Météo oblige. Le cactus de Victoriaville sera l'hôte de l'unique Alva de Thetford Mines. C'était vos manchettes.
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Est-ce que ça vous est déjà arrivé d'avoir une chauve-souris dans votre maison, dans votre chambre? Ça te pogne un deux minutes, là. Mais c'est arrivé à une petite fille de 3 ans qui a réveillé ses parents. Ça s'est passé à la prairie. Donc, il y avait une chauve-souris dans sa chambre et il faut vraiment pas prendre ça à la légère, OK? C'est comme un avertissement que je vous donne, mais tu sais, on le sait jamais, OK? Mais malgré, l'absence de morsure, parce que quand elle a réveillé ses parents, son père, il a tout de suite checké sa fille. OK, elle s'est-tu faite morte? Elle va se transformer en vampire? Mais c'est plus pour voir s'il y avait une exposition à la rage, là. Et là, il a contacté un service d'info santé pour savoir, hey, là, la chauve-souris, là, es-tu dangereuse, puis tout ça. Mais heureusement, la chauve-souris a été capturée, elle a été testée négative. Mais admettons, là, il y a un animal qui n'est pas censé être là, dans ta chambre, là, puis tu te fais mordre, là, appeler Info Santé, là. Tu sais, oui, je ris, là, de cette histoire-là, mais il faut vraiment pas prendre ça à la légère. Hey, j'en parle, j'en ai des frissons, là. Je vais checker en dessous de mon lit pour voir si, oui, il y a des monstres. Je vais checker dans les coins de mur pour voir s'il y a pas de chauve-souris quand je vais dormir à soir. Bon, là, changement d'ambiance, j'ai trop des frissons. Place à une promesse qu'on aime toujours entendre. Voici les Backstreet Boys avec I'll Never Break Your Heart à Viva.

0: Quand vous allez revenir à la maison, là, faites ça à votre chien. Okay? Regardez votre chien dans les yeux. Il pourrait vous répondre sans même japper. Je m'explique parce que là, j'ai vu un article qui parlait de certains chercheurs de l'université de Parme, qui est une université en Italie. Et ils ont présenté à 35 chiens des vidéos de leur maître et de deux inconnus. Il y a certaines personnes qui clignaient des yeux toutes les 3 secondes, tandis que les autres gardaient le regard fixe. Et résultat, les chiens clignaient davantage lorsqu'ils voyaient leur propre maître le faire, mais pas devant les inconnus. Mais là, il faut faire attention parce que l'étude ne prouve pas qu'il nous imite volontairement, là, parce que c'était ça, l'étude. Est-ce que le chien imite vraiment, vraiment son maître? Tu sais, cligner des yeux, ça veut peut-être dire « je t'aime » ou ça veut peut-être dire de quoi, mais on ne sait pas encore. Mais il essaye de vous imiter. Et ce petit réflexe pourrait simplement montrer leur attention. Hey, pour eux, là, votre animal de compagnie, là, il vous vénère, là, surtout les chiens. Pour les chats, je pense qu'ils s'en foutent. Mais c'est ce soir, là. Mais n'attendez pas une longue conversation là, avec des clignements d'yeux. Là. C'est un peu louche là, si le voisin vous regarde. On prend une courte pause. Et au retour, c'est Matt Lang avec She Stole My Truck à Viva.
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L'un des stades les plus célèbres du monde, le 27 septembre prochain, sera la tête d'affiche du spectacle de la mi-temps du tout premier match de la NFL présenté à Rio de Janeiro au stade Macarena. Il partagera la scène avec le DJ brésilien Pedro Sampaio pendant le match entre Dallas et Baltimore. Bien avant Living la Vida Loca, Ricky faisait déjà danser la planète entière avec Maria. Donc, est-ce que vous êtes prêts pour célébrer le Uno, Dos, Tres? Voici Ricky Martin avec Maria à Viva la Musique.

les prochaines minutes dès 16h pour votre retour à la maison. Mon nom, c'est Ali Bombardier. On se retrouve un peu plus tard ce soir dès 18h dans les hits Viva. Sinon, ben, on se redonne rendez-vous demain dès 13h dans Viva l'après-midi. On se laisse avec du Ariane Moffat pour toi à Viva la musique. Bon jeudi tout le monde.

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6: Bonjour, ici Boris Chassagne. La municipalité d'Adstock affirme ne plus vouloir assumer seule les surcoûts des travaux routiers engendrés par l'interminable balai des poids lourds qui circulent dans la région, chargé de résidus amiantés. Le maire d'Adstock, Pascal Binet, demande aux différents partis politiques et candidats aux élections de se positionner sur cette question. La directrice générale de la Chambre de commerce et d'industrie de la région de Thetford, Josée Durand, s'inquiète des effets de la guerre tarifaire sur les entreprises de la MRC des Appalaches. Elle affirme que plusieurs d'entre elles se voient déjà dans l'obligation de revoir leurs investissements, retarder leurs projets ou réévaluer leurs perspectives de croissance. Elle demande à ce que les gouvernements travaillent à rétablir rapidement un climat de prévisibilité pour les entreprises. Près de 50 postes d'enseignants restent à pourvoir dans la région de Chaudière-Appalaches. C'est ce que révèlent les plus récentes données publiées le 24 août par le ministère de l'Éducation du Québec. 118 postes de personnel professionnel et de soutien n'ont toujours pas été comblés. On parle notamment de psychologues, d'orthopédagogues et d'éducateurs en milieu scolaire. Debbie Fenetti sera candidate du Parti québécois dans la circonscription de Mégantic. Madame Fenetti est depuis 2013 directrice générale du CPE Univers d'enfants. Sylvain Houle sera candidat du Parti libéral du Québec dans cette circonscription. Jimmy Gagnon portera les couleurs du Parti conservateur du Québec. Et les séries éliminées de cette 25e saison de la Ligue de baseball majeure du Québec débute ce jeudi soir. À 20h, le Cactus de Victoriaville sera, météo oblige, l'hôte de ses grands rivaux, l'Unicanva de Thetford Mines. Météo Média qui prévoit pour ce soir des conditions propices à la formation d'orages violents pouvant produire des rafales fortes et de la pluie forte. Voilà, c'était vos manchettes, les détails et toutes nos nouvelles sur montthetford.com.
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6: Je vous souhaite un excellent retour. Bienvenue dans Viva la Casa en mode vacances. Et je suis un petit peu nostalgique quand même parce que c'est la dernière fois cette saison qu'on se parle, en tout cas, dans cette case horaire-là. Et ça a été vraiment le fun de vous accompagner pour une bonne partie de l'été là, en remplacement de mon collègue Patrick Langlois qui sera de retour dès lundi parce que oui, à un moment donné, il a hâte de vous jaser lui aussi. Là. Il a refait ses énergies, passé des super de belles vacances. Là, il a la tête pleine d'idées, je vous le dis. C'est vraiment le temps qui vous parle parce qu'il faut que ça sorte. Il y a plein de belles nouveautés en plus dans son émission, alors il y a bien hâte de vous présenter ça. Soyez là lundi à 16h pour que Patrick puisse vous en jaser davantage. Alors, pour ma part, il me reste encore deux belles heures à passer avec vous autres, mais ce n'est pas la fin, ben non! On joue un peu au casse-tête, là, comme ça a été le cas aussi dans votre milieu de travail, peut-être, quand c'est la saison estivale, c'est sûr, les vacances. Alors, on joue un peu à la chaise musicale. Alors, on va reprendre nos bonnes habitudes ensemble. J'aurai toujours l'honneur de passer mes journées avec vous. Donc, viva l'avant-midi, viva l'après-midi.

Bien des choses à vous jaser. Il sera question de décoration parce que oui, la rentrée aussi, c'est le temps idéal aussi pour faire quelques changements dans la maison, quelques changements dans le département aussi, la chambre un peu des enfants, de leur coin jeu, même notre coin travail. Alors, on va s'en jaser là, évidemment, ce soir pour se donner quelques idées, quelques bonnes notes aussi. Et les photos qu'on voit passer là, de nos cocos pour la rentrée scolaire, on en voit beaucoup des enfants. C'est bien de partager des photos de nos enfants, mais quand on partage des photos où ça inclut les autres enfants, les amis de nos cocos, est-ce que c'est quelque chose qu'on a le droit de faire déjà? Hein? Alors, on va se poser des vraies questions ensemble là, dans le retour aujourd'hui, entre autres choses avec de l'excellente musique, à commencer par David Guetta et One Republic à Viva. Let's

sociaux. Quand ce sont nos enfants, pas trop de problèmes parce qu'on est le parent, parce qu'on donne notre consentement, parce que c'est bien correct. Mais si vous le prenez en photo avec un de ses amis ou une de ses amies, vous décidez de publier ça sur les réseaux, c'est là que ça peut un peu coincer, hein? Parce que là, il faut faire attention à ça, vous savez, hein? C'est assez strict, là, le droit à l'image, parce que les enfants en ont un droit à l'image aussi. Et jusqu'à l'âge de 18 ans, c'est le parent qui choisit si oui ou non on veut que la photo de l'enfant soit publiée sur les réseaux. Et ça s'en vient de plus en plus sévère. Moi, en fin d'année scolaire, là, la loi a comme été un petit peu plus resserrée, là, parce qu'on nous fait tout le temps signer des papiers

0: là, parce qu'il faut absolument l'approbation des parents. Et nous, ben, quand on prend une photo comme ça pour la rentrée scolaire, par exemple, on pense que c'est anodin, même s'il est avec deux, trois amis, on va placer ça parce que c'est notre enfant qu'on voulait voir sur notre réseau, mais les autres sont autour. Et là, est-ce qu'on a demandé la permission d'autres parents? Pas tout le temps. On se dit, ça leur dérangera pas, mais peut-être que oui, faut au minimum leur demander parce que selon Éducalois, on est passible à des amendes, là. Oui. Alors, faut faire vraiment attention parce que peut y avoir des poursuites judiciaires si les parents de l'enfant sont pas d'accord. Ils peuvent vraiment intenter une action en justice contre nous pour obtenir des dommages, intérêts en réparation de préjudices subis, par exemple. Alors, tout ça, ça serait un peu dommage qu'il y ait des conséquences juridiques, pénales et éthiques, évidemment, là-dedans. Alors, les bonnes questions à se poser par rapport à ça, cette décision doit toujours être prise dans l'intérêt de l'enfant. Avant de publier une photo, les parents, on doit tenir compte, bien sûr, de l'âge, de sa situation personnelle, de son opinion aussi. Est-ce qu'il est d'accord, l'enfant? Et on devrait aussi réfléchir, semble-t-il, justement, aux conséquences possibles de la publication sur sa vie privée, sa sécurité, son bien-être, sa dignité, son estime de soi. Parce que souvent, malheureusement, même si on publie cette photo-là, ben, il y a des fois des gens malveillants qui vont peut-être la prendre et en faire autre chose. Alors, posons-nous les bonnes questions. On dit qu'on n'en met pas, mais quand même, faut avoir la petite cloche qui sonne de temps en temps. Madonna à venir avec Sorry à Viva. Restez là.
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Alex Warren et Fever Dream dans Viva la Casa en mode vacances. Une pièce qu'on va retrouver sur son deuxième album qui est très attendu, Wild Child. Et ça sort demain. Alors, les fans d'Alex Warren ont bien hâte de se procurer ça. Dont moi, je lève la main. Voici Marc Dupré. Où sera le monde? Je vous

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0: 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Rima à venir avec Selena Gomez sur Calm Down. Parce qu'ici, c'est Viva la musique. Bon retour dans Viva la Casa, en mode vacances.
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Dufour a donné les détails du lancement de son nouvel album, Dolbo Mistassini. Ça part le 18 septembre prochain. Je vous donne tous les détails dans un instant. Et si vous vouliez aller visiter là, sa ville natale au Lac-Saint-Jean, ben ça va être le temps de le faire.

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Sarah Dufour vient juste de passer dans Viva la Casa en mode vacances. Et justement, je vous disais tantôt que si vous vouliez aller visiter le lac Saint-Jean, ben c'était peut-être une belle opportunité de le faire la journée de la fête de Sarah Dufour le 18 septembre prochain, parce qu'elle va faire le lancement de son nouvel album Dolpo Mistassini, alors directement dans sa ville natale et même dans la salle de spectacle à l'école où elle est allée. Alors tout ça, là, c'est vraiment un retour aux sources pour Sarah Dufour qui, de toute façon, habite toujours là-bas. Et là, je trouvais ça vraiment le fun parce qu'elle nous a publié une petite vidéo cette semaine. Elle prenait une marche dans le bois, beau soleil avec son chien. Puis elle nous expliquait comment ça allait se passer, cette histoire-là. Alors, elle nous invite, bien sûr, à aller y faire un tour. Elle fait son lancement à la Salle des Jardins Maria Chapdelaine. Les billets sont en vente demain à partir de 10 heures, si jamais l'aventure vous tente. Puis c'est vraiment le fun et très généreux comme lancement d'album pour Sarah Dufour quand un artiste décide de faire ça. Parce qu'en primeur, elle va proposer le documentaire qui a entouré la création de l'album. On va écouter l'album pendant son lancement, séance de questions-réponses entre les fans et Sarah Dufour. Elle va performer également quelques chansons dans une formule intime. Et avec chaque billet, vous recevez un album, un exemplaire autographié de son nouvel album. Alors, ça va être absolument génial pour Sarah Dufour. Puis justement, elle a choisi la journée de sa fête, le 18 septembre, pour faire le party avec

0: qui est disponible sur toutes les plateformes depuis vendredi dernier. À venir dans un instant, Shakira et Burna Boy sur Die Die. Vous voulez pas manquer Post Malone également, tout ça à Viva.
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1: Bonjour, ici Boris Chassaigne. La municipalité d'Adstock affirme ne plus vouloir assumer seule les surcoûts des travaux routiers engendrés par l'interminable balai des poids lourds qui circule dans la région, chargé de résidus amiantés. Le maire d'Adstock, Pascal Binet, demande aux différents partis politiques et candidats aux élections de se positionner sur cette question. La directrice générale de la Chambre de commerce et d'industrie de la région de Thetford, Josée Durand, s'inquiète des effets de la guerre tarifaire sur les entreprises de la MRC des Appalaches. Elle affirme que plusieurs d'entre elles se voient déjà dans l'obligation de revoir leurs investissements, retarder leurs projets ou réévaluer leurs perspectives de croissance. Elle demande à ce que les gouvernements travaillent à rétablir rapidement un climat de prévisibilité pour les entreprises. Près de 50 postes d'enseignants restent à pourvoir dans la région de Chaudière-Appalaches. C'est ce que révèlent les plus récentes données publiées le 24 août par le ministère de l'Éducation du Québec. 118 postes de personnel, professionnel et de soutien n'ont toujours pas été comblés. On parle notamment de psychologues, d'orthopédagogues et d'éducateurs en milieu scolaire. Debbie Fenetti sera candidate du Parti québécois dans la circonscription de Mégantic. Madame Fenetti est depuis 2013 directrice générale du CPE Univers d'enfants. Sylvain Houle sera candidat du Parti libéral du Québec dans cette circonscription. Jimmy Gagnon portera les couleurs du Parti conservateur du Québec. Et les séries éliminatoires de cette 25e saison de la Ligue de baseball majeure du Québec débute ce jeudi soir. À 20h, le Cactus de Victoriaville sera, météo oblige, l'hôte de ses grands rivaux, l'Unicanva de Thetford Mines. Météo Média qui prévoit pour ce soir des conditions propices à la formation d'orages violents pouvant produire des rafales fortes et de la pluie forte. Voilà, c'était vos manchettes. 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

vacances. C'est toujours Diane Simard qui est en place avec vous autres jusqu'à l'arrivée de vos hits vivants. Et c'est pour une dernière fois aujourd'hui qu'on se parle dans cette case horaire-là. Oui, parce que c'est la rentrée Viva lundi qui s'en vient. Et c'est le retour de mon collègue Patrick Langlois qui a bien hâte de vous retrouver avec plein de belles nouveautés pour son émission. Je veux pas voler de punch. Je veux le laisser vous présenter là, ses nouveautés. C'est tout à fait normal. Hein? Oui, mais... c'est normal aussi que je déroge un peu et que je vous en dise un peu. Non, mais sans vous dire de nom, là. Il sera question de collaborateurs, de collaboratrices. On va parler de la quête du bonheur. Il sera question de mise en forme physique et mentale. Il sera question, évidemment, de la vie en général, parce qu'ici, c'est Viva, parce qu'ici, on est toujours en mode solution. Ici, on est toujours en train de vouloir vous aider. Alors, c'est sûr que on veut également s'évader. Alors, il sera question d'aventure, de voyage. Alors, tout ça, ça s'en vient dans Viva la Casa dès lundi. À Viva, 31 août. Alors, vous voulez pas manquer ça, c'est certain. Mais d'ici là, j'ai encore bien des affaires à vous jaser. Alors, il nous reste encore une belle heure à passer ensemble. Et qui dit rentrée, dit également rentrée pour la décoration de la maison. Ça fait du bien de changer quelques trucs. Mais rien de bien pesant, là. Je vous le dis, là, faut que ça soit vite fait et bien fait parce qu'on a bien d'autres affaires à s'occuper. Alors, quelques petits trucs à vous donner, là, pour la prochaine heure. Également, eh ben, on a de l'excellente musique avec nous. Je veux pas que vous manquiez Stromae, Pomme, Coldplay à venir. Post Malone également est là pour tout de suite. C'est la chanson de l'été selon plusieurs. Signé Shakira et Burna Boy, voici Die Die à Viva.

Ça y est, Ella Langley vient d'égaler le record déjà établi par Shaboozey et Lil Nas X. Je vous en parle dans un instant. Et aussi, sachez que la prochaine tempête tropicale qui va se former dans l'Atlantique sera baptisée Dolly. Est-ce en l'honneur de la reine de la country qui nous a malheureusement quitté cette semaine? Pas tout à fait. On s'en parle dans les prochaines minutes à Viva. Voici ma meilleure ennemie, Stromae, Pomme et Coldplay.

L'étoile montante de la musique country s'invite en musique dans les prochaines minutes à Viva et j'ai nommé Ella Langley. Mais juste avant de vous parler de son succès, je veux juste faire une petite parenthèse sur la reine de la musique country, Dolly Parton, qui nous a quittés en cette semaine, mardi à l'âge de 80 ans. Et là, on a annoncé que la prochaine tempête tropicale qui va se former dans l'Atlantique va être baptisée Dolly. Je me suis dit, hein, en hommage à Dolly Parton? Mais non, c'est juste un hasard. Alors, on a expliqué du côté du Centre national des ouragans que les noms des tempêtes tropicales sont tirés de listes établies au préalable et il y en a 6 au total qui sont utilisées à tour de rôle et reprises à tous les 6 ans. Donc, la liste de cette année sera reprise en 2032. Mais là, on a eu Arthur, Bertha, Cristobal dans l'ordre et là, après, c'est Dolly. Donc, c'est un hasard, dit-on. Oui. Alors, pour en revenir à Ella Langley, franchement, son hit « Chasing Texas », le Rolling Stone nous en parle. C'est un franc succès là, cette semaine. On a annoncé qu'elle règne toujours au sommet du Billboard Hot 100.

0: Et là, ben, c'est arrivé cette semaine. Alors, prochain record à battre, c'est celui de Mariah Carey avec All I Want for Christmas Is You, qui est resté numéro 1 pendant 22 semaines. Mais ça bénéficie quand même toujours d'un regain de popularité constant à chaque période des fêtes. Alors, ce hit de La Langley est à venir dans un instant dans Viva la Casa en mode vacances, parce qu'ici, c'est Viva la musique et on vous offre que le meilleur. Bon jeudi!
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À venir dans Viva la Casa en mode vacances, des petites choses à faire dans la maison pour une rentrée efficace et surtout une reprise en douceur aussi, on en reparle dans un petit moment. Pour tout de suite, voici Kain et Mexico à Viva.

Bon, ben ça y est, la liste des faits scolaires, on a descendu ça. C'est fait, c'est acheté pour la plupart, en tout cas, parce qu'il y en a qui ont rentré cette semaine. Il y en a que la rentrée, ça se fait la semaine prochaine. Enfin, bref, là, on est pas mal prêts. On a mis la touche finale à cette fameuse rentrée-là pour nos cocos. Mais vous savez que c'est le fun aussi de faire quelque

changer aussi. Des fois, juste ajouter un pouf ou encore changer un peu le rangement là, pour les revues, les livres, ça peut faire juste du bien de changer quelques petits trucs. Des astuces de rangement également du côté de la cuisine pour organiser notre fameuse cuisine là, pour pas perdre de temps le matin. Moi, j'ai fait du réaménagement là, dans mes armoires. Finalement, ça me plaît pas pantoute. C'est vraiment pas fluide. Quand j'ai besoin de l'assiette, j'ai changé ça de bord. Ça fait pas. Me semble que je suis tout le temps obligée d'ouvrir l'autre panneau parce que là, je me trompe encore. Non, faut que je

0: Alors, faites bien là, de changer un peu cet espace-là. Juste ajouter quelques bacs de rangement. Ça peut faire toute une différence et réaménager tout ça pour que ce soit un peu plus ludique. Mais il faut s'amuser à travers tout ça. Hein, faut pas l'oublier. T'es des swims à venir dans un moment. 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

Viva la Casa en mode vacances. Et là, mon collègue Patrick Langlois refait ses énergies. Il sera de retour dès lundi pour la grande rentrée Viva avec plein de belles nouveautés avec lui. Il a bien hâte de vous jaser, ça c'est certain. Et nous, on va se retrouver pour nos rendez-vous habituels en avant-midi et également tout de suite après le lunch 80-90-2000 pour passer nos après-midi ensemble. On se retrouve demain tout de suite après. On part ça de même. Diane Simard vous embrasse. Bonne soirée à Viva.

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4: Bonsoir, ici Boris Chassaigne. La campagne électorale québécoise est officiellement lancée. La première ministre Christine Fréchette a été reçue ce matin par la lieutenante-gouverneure Manon Jeannotte pour dissoudre l'Assemblée nationale. Le vote par anticipation se tient les 27 et 28 septembre, les élections générales le 5 octobre. La directrice générale de la Chambre de commerce et d'industrie de la région de Thetford, José Durand, s'inquiète des effets de la guerre tarifaire sur les entreprises de la région. Elle affirme que plusieurs d'entre elles se voient déjà dans l'obligation de revoir leurs investissements, retarder des projets ou réévaluer leurs perspectives de croissance. Elle demande à ce que les gouvernements travaillent à rétablir rapidement un climat de prévisibilité pour les entreprises. Et les séries éliminatoires de cette 25e saison de la Ligue de baseball majeure du Québec débutent ce jeudi soir. Le Cactus de Victoriaville sera météo oblige l'hôte de ses grands rivaux, l'Unique Advance de Thetford Mines. C'est à vos manchettes.
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3: Attention, ce soir, c'est soit votre salon, votre auto ou votre lieu de travail qui va devenir officiellement une nouvelle piste de danse. J'espère que ça va bien tout le monde. C'est Ali Bombardier qui vous accompagne pour les hits Viva. Pendant la prochaine heure, là, on va enchaîner les chansons qu'on connaît par cœur. Mais quand je te dis qu'on connaît par cœur, là, du Ed Sheeran avec Perfect, on a du Wiz Khalifa, See You Again, ça, là, avec Charlie Puth. Mais on va débuter et vous allez devoir monter le son avec Alanis Morissette, Ironic, à Viva, la musique.

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1: C'est impossible de mettre Cyndi Lauper sur pause, je vous le dis, là. Après sa tournée d'adieu, elle a présenté sa toute première résidence à Las Vegas ce printemps, puis un concert spécial aux Bahamas au mois de juin. Bref, c'est une icône pop qui garde toute son énergie. Et Time After Time a franchi le cap du milliard d'écoutes, devenant le deuxième titre de Cyndi Lauper à réussir l'exploit. Donc, montez le volume pour ce grand classique de 83. Voici Cyndi Lauper avec Time After Time. À Viva, la musique.

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1: Là, faut absolument pas toucher à votre radio, là. Parce qu'après la pause, on va avoir du Kelly Clarkson qui va faire exploser votre volume avec « C'est your bacon ». C'est même là, là, ma voix tremble. Également, on va pouvoir entendre du Olivier Dion, « Si j'étais son soleil », avant de replonger dans l'univers électro des Depeche Mode avec « Policy of Truth ». Trois époques, là, trois styles et une solide dose de souvenirs. Donc, on revient dans un instant, puis on va commencer avec du Kelly Clarkson avec « Since You Begun » dans les prochaines minutes. Restez là.
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3: Demain matin, pendant l'émission, on va être rendu aux portes du week-end. Et d'ailleurs, je ferai un tour complet de ce que vous pourrez faire en fin de semaine à Thetford et dans la MRC des Appalaches. Bonne journée et à demain. Salut!
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1: Avez-vous acheté votre billet pour aller voir le groupe Toto en fin de semaine? Parce que Toto est bien loin d'avoir rangé ses instruments. Le groupe poursuit actuellement sa tournée internationale et s'arrête à Toronto ce dimanche 30 août. Des décennies après ses débuts, là, ses classiques continuent de faire chanter toutes les générations. Donc, préparez-vous à chanter dès les premières notes tirées de l'album Toto 4. Voici le grand classique du groupe Toto avec Africa à Viva, la musique.

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1: Et voilà, les hits Viva se terminent déjà pour ce soir. Mon nom, c'est Ali Bombardier. Très heureux d'avoir été avec vous cette semaine. Merci d'avoir chanté, dansé, partagé tous ces souvenirs avec moi. Là. Surtout, baissez pas le volume, la musique, ça continue à Viva. Demain, de 16h à 18h, c'est Jerry Castonguay qui sera au micro pour vous accompagner dans votre retour à la maison. Puis le retour également, le début du week-end, faut pas l'oublier, lui. Déjà vendredi, on a hâte en tipe-terre au week-end. De mon côté, je vous souhaite une excellente fin de semaine, du repos, du plaisir et peut-être une dernière chanson un peu trop forte dans l'auto, là, si ça vous tente. Merci d'avoir été là, prenez soin de vous, puis bye-bye et à très bientôt à Viva. Bye-bye!
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2: Bonsoir, ici Boris Chassaigne. La campagne électorale québécoise est officiellement lancée. La première ministre Christine Fréchette a été reçue ce matin par la lieutenante-gouverneure Manon Jeannotte pour dissoudre l'Assemblée nationale. Le vote par anticipation se tient les 27 et 28 septembre, les élections générales le 5 octobre. La directrice générale de la Chambre de commerce et d'industrie de la région de Thetford, José Durand, s'inquiète des effets de la guerre tarifaire sur les entreprises de la région. Elle affirme que plusieurs d'entre elles se voient déjà dans l'obligation de revoir leurs investissements, retarder des projets ou réévaluer leurs perspectives de croissance. Elle demande à ce que les gouvernements travaillent à rétablir rapidement un climat de prévisibilité pour les entreprises. Et les séries éliminatoires de cette 25e saison de la Ligue de baseball majeure du Québec débutent ce jeudi soir. Le Cactus de Victoriaville sera, météo oblige, l'hôte de ses grands rivaux, l'Unique Advance de Thetford Mines. C'était vos manchettes.
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3: Voici vos nouvelles Arsenal Média. La directrice générale de la Chambre de commerce et d'industrie de la région de Thetford, Josée Durand, s'inquiète des effets de la guerre tarifaire sur les entreprises de la région. Elle affirme que plusieurs d'entre elles se voient déjà dans l'obligation de revoir leurs investissements, retarder des projets ou réévaluer leurs perspectives de croissance. Elle demande à ce que les gouvernements travaillent à rétablir rapidement un climat de prévisibilité pour les entreprises. Près de 50 postes d'enseignants restent à pourvoir dans la région de Chaudière-Appalaches. C'est ce que révèlent les plus récentes données publiées le 24 août par le ministère de l'Éducation. 118 postes de personnel professionnel et de soutien n'ont toujours pas été comblés. On parle notamment de psychologues, d'orthopédagogues et d'éducateurs en milieu scolaire. Les visites guidées des virées minières financées par

0: La SADC de l'amiante à hauteur de 25 000 $ ont connu du succès cette année. Les touristes miniers ont pris part à une vingtaine de visites des différents sites miniers de la région au cours de l'été. Et maintenant, la météo à Thetford Mines. Ce soir et cette nuit, c'est des averses ou orages avec un risque d'orage violent. Et le minimum est de 17 degrés.
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